et puis que j'avais oublié là, ou que j'avais pas diffusé, parce que X raison. On va commencer avec, Bar Italia et le titre Glory Hunter.

C'était donc à suivre Bar Italia avec le titre Glory Hunter qui était sur leur album de 2023 assez londonien qui s'appelait The Tweets. Et ensuite, vous avez pu entendre le néo-zélandais Jim Nothing avec Something New de l'album In the Marigolds. Voilà, de magnifique album qui date de 2022, lui avec du magnifique violon dessus. Je dis trop magnifique, je crois. Ça fait un peu le Jean-Pierre Pernaud des rock critiques. Voilà, en tout cas, appelez-moi comme ça d'ailleurs. Jean-Pierre Pernaud des rock critiques. Je pense qu'on pourra mettre ça sur la description de l'émission sur le site de Canal B. D'ailleurs, je vous le redonne, canalb.fr, c'est là que vous pouvez écouter tous les podcasts de Sabotage Temporaire et d'autres émissions plus ou moins réussies, contrairement à celle-ci. Et donc, qu'est-ce que j'ai dit ? Non, bah, il vient de Auckland, c'est très bien là-bas, ça doit être bien en tout cas. Il faudrait que j'y aille un jour s'ils inventent la téléportation. Et en attendant, on va aller du côté du soleil et de l'autoritarisme à Los Angeles avec un groupe dont on pourra parler juste après.

C'était Koura à l'instant avec Boy for Relishing et Luciferin, deux titres qu'on trouve sur leur album Red Asters de 2023, groupe de Los Angeles, California. Espèce de mix entre Blonde Redhead ou Sonic Youth, c'est peut-être un peu de Personal Effects en mode plus shoegaze noiseux. Bon voilà, plutôt cool. Et en parlant d'ailleurs de Sonic Youth, et ben on va écouter maintenant un groupe qui s'appelle Goo.

Vous êtes toujours à l'écoute de Sabotage Temporaire sur Canal B, 94 MHz, et à l'instant on écoutait deux titres de Goo, c'était Other Side et Anywhere Alone de l'album Squid Ink Sky, un groupe de New York, bébé. J'ai failli pas retrouver le groupe d'ailleurs, j'arrêtais pas de tomber sur la page d'un nouveau groupe anglais du même nom. Squid Ink Sky, en tout cas c'est le dernier album en date qui date de 2023. Je sais pas si c'est fini ou pas, et si c'est pour ça que le groupe anglais a décidé de leur piquer leur nom, qui est facile quand même à... Comment je veux dire, goût, ils sont pas allés chercher très loin non plus ces deux groupes. Mais bon, on va aller plus loin dans les gens qui trouvent des noms dont personne ne trouvera le même. C'est Laundromat Chicks qui nous vient de Vienne. Et ils étaient dans le best-of de 2025 de Sabotage Temporaire d'ailleurs, avec leur album Sometimes Possessed. Mais avant ça, ils avaient sorti Lightning Trails en 2023. J'avais dû passer d'autres chansons comme Something Beautiful ou Florida Dream, mais je suis pas sûr d'avoir passé ce titre là. Donc voilà qui est fait, on écoute Let's Do This sur Canal B dans Sabotage Temporaire.

0: C'était Marv à l'instant avec le titre A Freak Asks a Different Question, et c'était une version live qui se trouve sur You Better Mind, Southeastern Songs to Stop Cop City, un titre donc enregistré en live pour cette compilation contre l'implantation de Cop City, un complexe de formation sécuritaire pour la police d'Atlanta, je crois. Les opposants ont été accusés de terrorisme intérieur, bref, ça a été bien le bordel en 2023. Les opposants avaient pour but de préserver la forêt où devait s'implanter ce truc-là. J'avoue que j'ai pas eu la foi de tout lire là-dessus parce que ça a l'air bien déprimant et qu'on en a assez des nouvelles badantes et on va pas aller en chercher dans d'autres années du passé. On a assez à faire en nos temps à nous. Mais si ça vous intéresse, vous pouvez lire l'article Stop Cop City sur le Wikipédia. Il y a plein de trucs comme ça, plein de détails sur cette... pas la compilation, mais en tout cas l'opposition à ce projet. Voilà. Alors, maintenant, on va écouter Matana Roberts, grande musicienne, artiste, saxophoniste, dans Sabotage temporaire. C'est toujours très intéressant ce qu'elle propose. Là, on va écouter How Prophetic de l'album Coin Coin Chapter 5 In The Garden. Coin Coin, c'est une exploration de l'histoire africano-américaine en plusieurs albums, et je crois que celui-ci-là, c'est le dernier en date, et peut-être le dernier tout court, le chapitre 5, qui se prénomme In The Garden. Donc voilà, encore un truc que j'avais mis de côté, mais qui est super bien. Matana Roberts, How Prophetic.
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C'était Truth Club avec Break the Stones de l'album Running from the Chase. Ça nous vient de Raleigh en Caroline du Nord. Album plutôt cool sorti en 2023 sur Double Double Whammy. Et on va enchaîner avec un musicien d'Edinburgh en Scotland. Callum Easter, et son titre, c'est le titre que je vais vous passer, c'est de l'album Get Forever, Delete, Don't Want, qui a un titre bizarre, mais c'est parce que c'est la compilation de deux EP, donc il y a les deux noms des deux EP à suivre, et on va écouter sa petite chanson Little Burden.

C'était Blacklisters avec Smart Guy de l'album Of Them Tish, un groupe de Leeds dont la pochette est créditée Photo by Someone in France, Sacré Anglais. Si vous êtes cette personne, le groupe Blacklisters a utilisé votre photo. On va se calmer tout de suite, en tout cas avec Claire Rousey. J'ai déjà passé deux titres de cet album de 2025 la semaine dernière, je crois. A Little Death, il s'appelle l'album. Et que voulez-vous, quand c'est bien, c'est bien. On va écouter Just en featuring avec M. Sage. Claire Rousey dans Sabotage Temporaire.

C'était Claire Rosey dans Sabotage Temporaire. C'est reposant, c'est cool, c'est chouette. À écouter chez soi, dans un petit canapé, par terre, n'importe où, dans un endroit calme. 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

terminée d'ailleurs, cette émission de Sabotage Temporaire. Vous pouvez retrouver bien évidemment les podcasts sur le site de Canal B, canalb.fr, à la rubrique Sabotage Temporaire, avec toutes les émissions passées et futures. Et on va terminer l'émission avec Elizabeth Steele, qui est une musicienne qui habite pas loin du Pays de Galles, à Bishop Castle, et qui se la coule douce par là-bas. J'imagine en tout cas. Elle a enregistré l'album Going for Home dans une église du XIIe siècle, mais à la base, ses titres ont été composés dans sa cuisine et enregistrés sur son smartphone. Donc voilà, du micro et du macro, on pourrait dire. C'est grandiloquent comme façon de faire, je trouve. Mais ça n'en est pas moins plaisant comme musique à écouter. Et on va se quitter là-dessus. Je vous dis à la semaine prochaine. C'est Elizabeth Steele avec, je vous ai pas dit le titre, je crois, c'est Note. Et donc, à la semaine prochaine. Bisous, bisous.

0: Bonsoir à toutes et à tous, bienvenue sur Canal B 94 MHz pour cette 768e de Metal Injection. Nous sommes le dimanche 12 octobre, il est 21h30, passé de quelques secondes et tu es en compagnie de Yannick.
1: Bonsoir à chacun et chacune, bonsoir Olivier.
0: Et moi-même Olivier pour une heure et demie de Metal Fury. Excusez-moi, j'ai vu notre invité s'approcher du micro et voilà, je me suis dit, j'ai failli faire stop. On peut spoiler puisque voilà, nous avons Charles qui est organisateur du Sideman Fest. Charles, bonsoir.
2: Salut tout le monde.
1: Bonsoir Charles, heureux de te retrouver pour la... Bon, on va pas dire.
2: 13e.
1: 13e fois, voici, il l'a dit.
0: Voilà, on va donc lui poser toutes les questions que l'on se pose sur le Sideman Fest et cette nouvelle édition qui aura lieu donc fin octobre. Mais en attendant qu'il réponde et qu'on lui pose des questions surtout, nous allons vous passer deux extraits pour une petite introduction en douceur. Donc il y aura Warrant suivi de Hammer King.
1: Warrant, le groupe allemand, évidemment. Parce qu'il y a plusieurs Warrant.

0: À l'instant, c'était Olivier.
1: Hammer King avec le morceau Schlaf, Kaiser Schlaf, featuring Steffi Struber. Je ne connais pas de Steffi Struber, visiblement. Elle a participé au morceau et c'est donc extra album Make Metal Royal Again, une sortie Reaper Entertainment du 15 août dernier.
0: Et pour ouvrir les hostilités, c'était Warrant, groupe de thrash metal, heavy thrash maintenant, qui n'avait pas sorti d'album depuis une sacrée paye. On s'est écouté le morceau Salvation, l'album s'appelle The Speed of Metal et c'est une sortie Massacre Records du 10 octobre dernier, c'est-à-dire vendredi. Comme annoncé sur les réseaux, eh bien, nous recevons Charles pour la 13e édition du Samhainfest et il est effectivement, j'allais dire interroché, non, interviewé par notre ami Olivier.
1: Voilà, donc je lui mets la lumière dans la figure. Commençons par le nerf de la guerre. Quelles sont les dates et tarifs pour assister au Samhainfest ?
2: Alors, les dates sont les 23, 24 et 25 octobre, donc dans pas très longtemps maintenant. Les tarifs, le vendredi est 36€ en pré-vente, 38 sur place. Le samedi à 38 en pré-vente et 40 sur place. Et le pass de jour est à 70 en pré-vente et 75 sur place.
0: Ce qui reste des prix équivalents l'année dernière.
2: Non, on a augmenté.
0: Un petit peu.
2: Ouais, le budget n'est pas le même.
0: Mais ça reste raisonnable.
2: Oui, ben, on s'est rendu compte au fil des années, on nous dit mais vous êtes vraiment pas cher. Donc,
0: là, vu maintenant, que le budget, on va dire on est super cher.
2: Ben, on essaie de s'adapter en fonction du budget. Et on essaie de pas non plus assommer trop les gens. Mais c'est vrai que... tout coûte plus cher, les tarifs de groupe sont plus chers.
1: Tout ce qui est location de sonorisation, tout ça aussi. Ça...
2: Ouais, depuis le Covid, les cachets des groupes sont vraiment hausses, sur tous les têtes d'affiches.
0: Dont on reparlera.
1: Oui, et quand j'ai vu l'affiche, effectivement, il y en a des têtes. Le jeudi, c'est la première soirée à la salle Cassiopée à la Mézière. Quel sera le programme de cette soirée ?
2: Eh bien, programme un peu comme d'habitude, soirée un peu plus intimiste où on installe une scène de l'autre côté de la salle, une plus petite scène, et puis c'est un peu esprit, ouais. Chanson au coin du feu, quoi. C'est un peu cet esprit-là, ouais, un peu plus intimiste, plus cosy, quoi.
1: Plus calme aussi.
2: Oui, nettement plus calme.
0: De la tradition des veillées bretonnes.
2: Voilà, un peu, ouais, c'est un peu cet esprit-là, ouais.
1: Oui, les deux années aussi, il y avait le.
2: Ouais, depuis 2018, on fait ça.
0: La programmation ce jeudi soir.
2: Donc ce jeudi soir, on aura Flood. C'est un artiste en solo qui est très inspiré par la musique irlandaise. C'est vachement bien. Faut venir. Après, il y a Landog, un quintet qui chante en breton et qui reprend de la Gwerz et qui en crée aussi. Et qui fera une particularité, c'est qu'il reprendra en intégralité, c'est-à-dire 36 strophes quand même. Dugan de Gwenorland, c'est la prophétie de Gwenorland. Gwenorland, c'était un barde du 6e siècle qui a été emprisonné et qui s'est fait crever les yeux parce qu'il refusait de se convertir au christianisme.
0: Charmant.
2: Et donc, à partir de ce moment-là, il imagine une prophétie où il sera vengé, il fait appel aux forces de la nature. Voilà. Et ensuite, il y aura Briek Guerveno qui est sorti un album cette année, un album magnifique d'ailleurs, qui marche très fort. Et là, il sera en solo, il ne sera pas en formation groupe.
0: Briek Guerveno, que vous avez pu entendre il y a peu de temps sur Canal B, chez nos amis de Purple Rain. Voilà. Ouais. Donc ça commence à quelle heure le jeudi soir ?
2: 20h.
0: 20h, voilà. Un horaire tout à fait satisfaisant. Pour vous donner envie d'aller au Samhain, on va commencer de manière tonitruante avec l'une des têtes d'affiche, Olivier.
1: Oui, Septic Flèche.
0: Ils joueront, Charles, peux-tu nous le dire ? C'est le
1: samedi.
2: Le samedi, ils jouent.
0: Le samedi.
1: Dernier groupe du samedi.
2: Ouais.
0: Ah bah c'est là.
1: Entre minuit et 1h15.
2: Voilà, putain, bien révisé. Hein.
0: C'est Septic Flèche dans Metal Injection spécial Samhainfest.

0: À l'instant, c'était une nouveauté, c'était Enemy Awake, donc du Black Atmo, hein, avec le morceau My Hell Is Yours, et c'est un single qui annonce peut-être un album, je ne le sais pas, c'est une autoproduction et c'est sorti vendredi dernier 10 octobre. Et juste avant, Olivier, spécial Summer Fest.
1: C'était donc Septic Flesh avec le morceau The Vampire From Nazareth, et c'est donc extrait de l'album The Great Mace, qui a été sorti en 2011 chez Season of Mist.
0: Et on retrouve Charles pour la suite de notre interview et notamment le warm-up avant le jeudi. On ne fait pas les choses dans l'ordre, hein, c'est Metal Injection.
1: Voilà, une première soirée warm-up a eu lieu et une seconde est prévue le 18 octobre. Peux-tu nous en dire plus ?
2: Oui, il y a eu une warm-up le 10 octobre dernier. Et là, c'était une warm-up acoustique à Dimanche Bistrot. Et là, on va enchaîner sur le week-end prochain, samedi 18, sur une warm-up à l'usine. Une warm-up avec Corium, Recess Insomnia et le troisième... Merde, j'ai un trou.
0: L'info est sur la page Facebook et sur la page Psamine.
2: Ça va me revenir.
0: C'est à partir de quelle heure, tu sais ?
2: À partir de 20h, 20h30. Ouais.
0: Et le tarif ?
2: Le tarif, ben c'est nous, on fait tous les warm-ups sont au chapeau.
0: Au chapeau.
2: Donc voilà. Chacun donne ce qu'il veut.
0: Ouais. Très bien.
2: Et il y aura passe deux jours à gagner et t-shirt. Voilà.
0: Une tombola.
2: Une petite tombola.
0: Très bien.
1: Le vendredi, donc, c'est l'ouverture concrète des hostilités. Peux-tu nous présenter cette première soirée, la couleur de sa programmation ?
2: Alors, vendredi, on commencera par Xanax. C'est un duo de...
1: Pour commencer mollo, quoi. Pour être bien détendu.
2: Un duo de Guipel, guitare et batterie. Ils sont deux et c'est dans l'esprit un peu stoner rock'n'roll, quoi. Ensuite, il y aura Mezel qui fait du black, un peu à la Dimmu Borgir, un peu dans cet esprit-là.
1: Un peu symphonique.
2: Hein. Ouais. Aetheria Conscientia qui vient de Nantes et qui eux font aussi du black metal avec la particularité d'incorporer du saxophone dedans, ce qui apporte une touche très intéressante en fait, qui apporte vraiment une c'est différence original, dans le black metal et ça c'est vraiment pas mal. Il y aura Moondrag qu'on ne présente plus tellement maintenant hein, parce que ça tourne partout, super duo des frangins du pays de Saint-Brieuc, et puis on enchaîne ensuite par The Great Old Ones, black metal inspiré par l'univers de Lovecraft, les Hollandais de Doel qui font du dark rock de super qualité. Ça faisait 3 ans qu'on essayait de les faire venir, on a réussi enfin. Et puis les Italiens de UFO Mammoth qui sont dans un stoner psychédélique ultra bien aussi. Ouais. Voilà.
1: Revenons à l'essentiel si besoin. Peux-tu nous rappeler la signification du Sandman et aussi l'engagement qui est à l'origine de la création de ce festival ?
2: Alors, Sandman, en breton, ça se dit Heven, H-E-V-E-N. C'est le nouvel an celte, c'est le passage de la saison claire à la saison sombre. Et donc, c'est là qu'il peut y avoir un contact, une communion avec les morts. C'était quoi la suite de la question ?
1: Donc voilà, et rappeler aussi l'engagement.
2: Oui, voilà. Et l'engagement, en fait, on a créé ce festival qui est une fête païenne celtique en lien avec l'école d'Iwan de Guipel, parce que les bénéfices, s'il y en a, seront reversés à l'école pour la faire fonctionner, pour payer les loyers, salaires, charges. Voilà. Comme tous les ans, on est toujours pareil. Il y a toujours de plus en plus d'argent à trouver.
0: Mais nos auditeurs le savent peut-être pas, parce qu'on a des nouveaux auditeurs, on espère.
2: Si, parce que les charges augmentent régulièrement, tout le monde le sait, hein, tout le monde le voit bien dans son quotidien, et c'est pareil pour les écoles. Ne serait-ce que l'eau, l'électricité, loyer, tout ça augmente. Donc voilà. Même si on a la chance d'être hébergé dans un local public de la mairie de Guipel, et ça c'est hyper important, parce que quand on est une école et les loger dans un bâtiment public, il y a une certaine sécurité. C'est-à-dire que si la mairie veut changer les locaux ou déplacer l'école, ils sont obligés de trouver un autre endroit pour loger l'école. Donc peux pas les virer une école comme ça. Quoi.
0: C'est pérenne, quoi.
2: Ouais, voilà. Tandis qu'avant, on était quand même sur un local privé. Donc, d'ailleurs, la maison où on était à la Mézières a été démolie depuis. Ils ont reconstruit quelque chose. Le nouveau propriétaire nous avait dit, voilà, vous avez un an devant vous et après, ce sera fini, quoi. Mmh. Et on a eu la chance de trouver ce moyen-là.
1: Qui est plus rassurant, quoi.
2: Ah nettement. Et ouais. puis c'est une vraie école, parce qu'avant, c'était une maison, une petite maison de bourg qu'on avait rénovée. On a passé plusieurs étés à remettre aux normes pour agrandir. Enfin, bon, bref, au bout d'un moment, tu peux plus pousser les murs. Et donc, on a eu cette chance-là, ouais, d'être hébergé dans une vraie école, parce que c'était en fait l'ancienne école privée de la commune de Guipel.
1: D'accord.
2: Qui avait été fermée depuis 4-5 ans, je crois, un truc comme ça. Donc,
1: c'est bien, en plus, ça permet de réutiliser des locaux qui étaient à la base, qui étaient vraiment une école.
2: Tout à fait, oui.
1: Ouais, c'est vrai que dès le départ, c'était ça et on le savait, mais c'est vrai que c'est chouette justement que le Sandman Fest ait pu continuer à chaque fois. Donc, chapeau à vous si à chaque fois, quasiment, vous étiez... au moins dans les clous.
2: Au moins à l'équilibre.
1: Ouais, non, mais
2: sauf en 2023 où là on s'est vraiment bien.
1: On connaît des personnes qui ont géré des festivals à un cran au-dessus et qui ont beaucoup de mal à payer leurs prestataires et tout. Non, mais c'est...
2: Ouais. Après, là où il a fallu qu'on fasse très attention, c'est que dès le début, on n'est pas parti sur 2-3 jours. Quoi. On est parti sur une journée, on y a été étape par étape. On ne voulait pas partir sur des budgets énormes dès le départ. Donc on a vraiment été. Crescendo.
1: Ouais, non, mais c'est ça.
2: Au bout de 3 ans, on est passé sur 2 jours. Et puis au bout de 6 ans, on est passé sur 2 jours et demi. Parce que la soirée du jeudi, on va considérer ça comme une demi-journée. Quoi.
1: Mais ça a permis aussi d'avoir un noyau dur et aussi d'avoir des gens qui viennent, qui viennent tous les ans maintenant, qui se sont habitués. Plutôt que le coup de se prendre des fois une affiche qui est un peu différente ou on ne sait pas, ou tout simplement quelque chose en face qui se retrouve et de tout simplement devoir arrêter et en tout cas chapeau parce que
2: merci.
1: Voilà, on n'a jamais eu écho, en tout cas si vous ne payez pas vos prestataires, on n'a jamais eu écho.
2: Toujours réussi à s'en sortir. Des fois c'était des petits bénéfices, deux fois c'était vraiment l'équilibre. Autrement, il y a eu des plus gros bénéfices. Et 2023, là, on s'était bien planté parce qu'il y avait beaucoup de concurrence en même temps. L'année dernière, on a très bien marché. Donc, on verra cette année.
1: Ouais, je pense que vu l'affiche.
2: Je crois que ce que je vois, de toute façon.
1: Oui, tout à fait. Mais
2: je serai plus le samedi soir. Même vendredi soir, on aura une tendance.
0: Alors, on vous propose d'écouter deux groupes. L'un qui sera, comme vous l'a dit Charles, le vendredi, c'est Moondrag. Et ce sera suivi d'un groupe qui sera le samedi, c'est Misanthrope. Et là, en l'occurrence, on met un petit coup un petit peu avant, c'est la reprise de la semaine. Et on en retrouve juste après pour la suite de l'émission, bien sûr.
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0: À l'instant, c'était la reprise de la semaine, Olivier.
1: Et oui, c'est, vous avez reconnu Lake of Comprehension de Death, qui a été repris donc, par Misanthrope, qui se jouera donc, le samedi, juste avant Septic Flesh. Et non, il n'y a pas de groupe entre les deux. J'ai un doute si c'est
2: entre,
1: juste avant. Entre Sup. Sup joue juste avant...
2: Misanthrope.
1: Voilà. Donc... Oui. Et donc c'était un morceau extrait de Death Ascent, une sortie Holy Records du 28 février de cette année.
0: Enregistré en partie au Maurice Sound, me semble-t-il. Juste avant, c'était Moondrag, que vous retrouverez le vendredi soir, avec le morceau Changes. Et c'est un morceau, alors leur label c'est Stolen Body Records, mais le morceau est disponible sur la chaîne YouTube du groupe. Et c'est un live au Théâtre Antique d'Orange, enregistré le 30 juillet de cette année.

0: Il est temps, amis auditeurs et auditrices, dans cette 768e édition de Métal Injection spéciale Ça Manifeste, de retrouver les news de la semaine. Et on commence, Olivier, sous le regard et les commentaires de Charles, qui n'hésite pas à intervenir, par Megadeth.
1: Et oui, le groupe de Heavy Thrash Rickin sortira son prochain album studio le 23 janvier prochain. Le groupe a dévoilé un premier single intitulé Typing Point le 6 octobre dernier.
2: Bon, Megadeth, moi je suis un grand fan depuis le début, mais après, bon, c'est... Bah, j'ai écouté le morceau, il est pas mal fait. J'ai vu le clip, c'est... Ouf, ça fait mal.
0: Des nouvelles du groupe Abominator.
1: Sans transition, rien à voir. Le groupe de Black Death Metal australien sortira le 31 octobre chez Hells and Banger Records son sixième album intitulé The Fire Brethren. Il sera disponible en digital, CD, LP et cassette. Il y a des chances qu'on vous en passe, puisqu'on passe beaucoup de morceaux de Hells and Banger Records, qui est un très bon label.
0: Hiver ou Hiver, du Black Metal Sympho français. Ça va être Hiver, je pense. Il publiera son nouvel album intitulé, alors là par contre c'est plus compliqué, Château Noir. Ce sera le 25 novembre prochain chez Antique Records, qu'on avait reçu il y a quelques années dans Metal Injection, et deux titres sont déjà en ligne.
1: Alors, à découvrir, Spindleclaw, du heavy speed metal croate. Le groupe sortira son premier album intitulé Stardust le 21 novembre chez Dying Victim Productions au format CD, digital, LP coloré.
0: Et on devrait vous en passer aussi dans l'émission.
1: Dying Victim, chez qui est signé Executor, bien sûr.
0: Très bon groupe qui a renversé le jardin moderne le 26 septembre dernier.
1: En tout cas, bien rempli.
0: Ouais. Le convalescent de la semaine, dans une vidéo publiée le 2 octobre dernier sur les réseaux sociaux, Biff Bifford a donné de ses nouvelles et se veut rassurant. Je cite, l'opération s'est bien déroulée, la guérison suit son cours. Diagnostiqué d'un cancer d'intestin plus tôt cette année, Bifford a subi une opération en juillet, suivie d'une chimiothérapie courte mais éprouvante, d'où le report des trois dates françaises de septembre 2025 à mai 2026. Les chaises musicales, Olivier.
1: Et oui, le chanteur live Felix Lycanthrope Weicher a annoncé son départ du groupe de black metal polonais Batushka ce mardi 7 octobre. Et le poste donc reste actuellement vacant.
0: Et on termine avec le groupe de heavy thrash américain Trivium. Le groupe a annoncé le 3 octobre 2025 le départ de son batteur Alex Bent après 9 ans de bons et loyaux services. La séparation s'est faite en très bons termes selon un communiqué du groupe. Le 5 octobre dernier, Trivium a annoncé l'arrivée temporaire de son nouveau batteur, Grayson Necrotman, qui officie dans Sepultura et aussi il a officié dans Suicidal Tendencies. Pour rappel, Trivium sortira son nouvel EP Struck Dead le 31 octobre prochain.
1: Ils n'ont pas pris un perdant de la veille.
0: ils n'ont pas pris le moins bon, quoi, surtout. C'est surtout ça.
1: Je pense qu'en même temps, Trivium passe une annonce. Voilà, il y a quand même quelques batteurs d'intéressés.
0: Nous allons poursuivre cette édition de Metal Injection avec, là maintenant il arrive, le classique de la semaine, et c'est Hypocrisie. En effet, nous sommes le 12 octobre 2028 et le 12 octobre 1993, il y a donc un peu plus de 30 ans, sortait l'album Obsculum Obscenum. On va donc s'écouter un extrait, ce sera suivi de Shregarm, que je ne connais pas, je vais découvrir en même temps que vous. C'est Olivier qui a concocté ce titre.
1: C'est assez sombre.
0: C'est assez sombre. Et on se retrouve juste après en compagnie de Charles pour la suite de la spéciale Ça Manifeste, évidemment.

0: À l'instant, Olivier.
1: Vous venez d'entendre Shregarm avec le morceau When the Ravens Flow Through My Veins, et c'est extrait de l'album Maracombs and Darkness Shall Wane, une sortie Purity Through Fire du 12 septembre dernier.
0: Et juste avant, c'était le classique de la semaine avec l'anniversaire, Hypocrisie. L'album s'appelait Obsculum Obscenum. C'était sorti via Nuclear Blast le 12 octobre 1993, il y a donc 35 ans, un truc comme ça. Déjà, claque, pensant à ta tronche. Et c'était le morceau Pleasure of Molestation. Nous retrouvons...
1: Oui, Breaking News, le nom du groupe vient de revenir.
2: J'ai oublié le nom du groupe pour la warm-up du 18 octobre, c'était À Sa Perte. Donc c'est À Sa Perte, Corium et Resonant Somnia.
1: Resonant Somnia. À Sa Perte, qui tourne qui pas mal aussi en ce moment dans le Grand Ouest.
0: Et on retrouve donc Charles pour la suite de l'interview, Olivier. Et on passe à la journée du samedi. Du samedi. Mmh.
1: Le samedi est la grosse journée pour les plus matinaux. Y aura-t-il les traditionnels concerts en centre-ville?
2: Tout à fait, pour l'apéro, avec trois groupes. Un groupe de Nantes qui s'appelle Exhausted, je crois que c'est dans l'esprit Slam Death, c'est pas moi qui fais l'orga de cet événement. Il y aura Troubadour, c'est du punk stoner un peu, des petits jeunes. Et le dernier,
1: Tease, on va l'avoir, vous restez avec nous et vous l'aurez.
2: Another World Sheet, voilà.
1: Et donc c'est en centre-ville de la Mézières.
2: Ouais, devant le bar de la commune, il n'y en a qu'un de toute façon, c'est pas compliqué. À côté de la boulangerie,
1: près de l'église, en face de l'église.
2: Quasiment en face de l'église.
1: Donc la cérémonie druidique aura-t-elle lieu?
2: Ouais. Ah ouais, 15h, cérémonie druidique.
0: D'accord, on discute en antenne avec Olivier en même temps.
1: Okay. Donc enfin, peux-tu nous présenter le running order du samedi soir, un samedi plus brutal que la veille, une volonté ou un hasard de programmation?
2: Un peu des deux. Un peu des deux. C'est quand on a eu Septic Flash, on s'est dit... pourquoi pas faire un petit revival de Holy Records. Et puis c'est venu comme ça, mais c'est un petit peu des deux. Donc la programmation commencera le samedi par un groupe de Rennes qui s'appelle Death Council.
1: Que nous avons reçu dans nos studios.
2: Ouais, très très bons musiciens qui sont en train de préparer ou qui ont enregistré leur deuxième EP là. Ensuite Tan Orc, un groupe de Rennes aussi. Fait du death metal old school.
0: Qu'on va peut-être bientôt recevoir début d'année prochaine dans Metal Injection. Il y a un nouvel album en préparation, me semble-t-il.
2: Oui. Ensuite, Nervous Decay, les Nantais de Nervous Decay, là, qui font un super death metal aussi. Suivi de Infern. Bon, alors, ils sont soi-disant originaires de Morlaix, mais ils sont un peu plus éclatés que ça. Ils font un bon death old school, ball thrower un peu, très très bien fait. Suivi de Sup, les anciens Suppuration, qui interpréteront l'album Anomaly en intégralité. Voilà. Et suivi de Misanthrope, qui fêteront leurs 37 ans de carrière. Et pour finir, le trio Holy Records, Septic Flesh, qu'on ne présente plus aujourd'hui. Hein.
0: Groupe grec,
2: ouais, référence mondiale maintenant dans le death symphonique.
1: Et donc, alors je crois qu'il y a eu Suppuration, après ouais. Ça a été Sup. Voilà, effectivement, ouais. Et à un moment ils étaient revenus à Suppuration, je crois.
2: Ouais, je
1: petite, crois ou alors ils ont peut-être sorti un album.
2: Ils avaient fait un album qui s'appelait ouais. Rêveries, qui faisait des reprises, et je crois qu'ils avaient repris le nom Suppuration pour cet album-là.
1: Voilà, c'est ça. Bon, en tout cas. Ouais. Si vous avez bien l'un ou l'autre, voilà, c'était assez, c'est la même formation.
2: Ça, façon. C'est un groupe quand même qui est pas très courant, qui joue pas beaucoup en concert, et qui a la particularité, je trouve, d'avoir déjà un statut culte en fait. De par déjà sa musique qui est particulière, c'est ça qui est super intéressant. Et puis, ouais.
1: Qui a des gros fans.
2: Ouais, des gros gros fans.
1: On en connaît un qui a été dans la Creuse, puisqu'il avait dit le jour où il y aura Sup et Gojira qui joueront sur la même affiche, j'irai les voir n'importe où, pas de bol, il était dans la Creuse. Il y a été. Il était dans le studio il n'y a pas si longtemps que ça. Sunday, si tu nous écoutes. Pour ceux qui n'auraient jamais mis les pieds, peux-tu nous donner un aperçu de l'ambiance de la salle Cassiopée, en plus de la musique, son décor, ses exposants, la restauration, en ce qui concerne aussi la promotion du breton?
2: Oui. Bon, alors quand on arrive pour la Samhain, il y a tout un décorum, aussi bien en extérieur qu'en intérieur. Il y a une scénographie extérieure aussi. Beaucoup de gens qui nous disent que quand ils arrivent là, il y a une espèce d'odeur, d'ambiance particulière qui en fait penser un peu à du pot au feu.
1: C'est la bouffe qui est à l'entrée.
2: Ouais, mais je pense que l'odeur aussi de la déco, parce que bon, ils utilisent beaucoup de récup, de vieilles choses. Donc tout ça, ça fait que en fait, t'as des odeurs qui se trimballent. Et apparemment, ça plaît bien. Ça fait un petit côté un peu convivial, quoi. Et oui, donc à l'extérieur, ma billetterie, stand de restauration et bar, plus prévention et stand d'échange en breton. Alors, tout le monde est accepté, bien sûr, hein, y a pas de ségrégation via les niveaux de bretonnant, bien au contraire. L'intérêt, c'est d'ouvrir le plus possible aux gens. Voilà. Après, quand on rentre dans la salle, donc la salle aussi est entièrement décorée, refaite de fond en comble, on peut dire ça comme ça, ouais, quasiment.
1: Ça, c'est sûr.
2: Et c'est ce qui permet aussi de donner une vraie identité, je pense, au festival, qu'on ne trouve pas forcément partout, quoi. Donc, nous, ça nous tient à cœur. C'est du boulot. Est-ce qu'on attaque... Déjà, on ramène la déco dès le 18, avant d'aller en warm-up. On ramène toute la déco, le lendemain on commence à attaquer. Le dimanche on commence à attaquer.
1: Parce qu'il y a haut sous plafond à la salle Cassiopée, c'est vrai que pour couvrir les murs et puis tout simplement que ça ne ressemble plus à une salle polyvalente en fait.
2: C'est pour ça que quand on fait la com, quand on commence à installer, on monte toujours la salle avant. Une petite photo de la salle avant et puis après au fur et à mesure de l'avancement, ça donne un aperçu de ce que ça peut donner. Quoi.
3: Du travail accompli. Quoi.
2: Ouais.
1: Ouais, et puis vous avez aussi votre identité à vous, et voilà, même s'il y a d'autres festivals, c'est devenu peut-être un peu plus commun, mais vous aussi, dès le départ, vous avez pris ce parti, je me rappelle d'avoir vu des personnes dans les chasses, justement, c'était long coup de ce
2: souvenir. Ouais, c'était long coup, ouais.
1: Et donc, voilà, toute une ambiance, un décor qui...
2: C'est important de créer une ambiance et de créer aussi un univers où on peut sortir un petit peu du quotidien... Et ça fait du bien aussi de se vider la tête et se changer les idées. Ouais.
1: Oui, on voit rarement des gens dans les rues en échasse, habillés en noir. Dieu merci. On la verra peut-être que.
3: Avec des faux, tu
1: sais. Voilà, c'est ça. Ouais. Non, toujours est-il, félicitations, car même si ça. Dès le départ, je me rappelle que oui, effectivement, dès l'entrée, on est tout de suite dans une ambiance très.
3: Très particulière.
1: Très particulière, voilà.
2: Ici, je voulais rajouter qu'en plus de la cérémonie druidique, à la suite de la cérémonie druidique, il y a une conférence du grand druide. Enfin là, ce sera aussi conférence et échange aussi, parce que le sujet, ce sera sur le malte, mort et résurrection. Donc pas mal de choses, je pense, sur la bière, le whisky. Ça peut paraître un peu cliché, mais en fait, vu par... Père Verikirlor, le grand druide, c'est beaucoup plus sérieux que ça n'y paraît. C'est vraiment quelque chose qui est très sérieux pour lui. Un gros passionné de bière, de whisky et de la symbolique qu'il y a derrière.
3: La nature.
2: Entre autres.
3: Voilà. On s'écoute un morceau de Tanork, si vous voulez bien. Le groupe qui jouera le samedi soir. Un groupe qui chante en breton.
2: Voilà.
3: C'est ça, voilà, une petite particularité. Et on va s'écouter. Alors, est-ce que tu as la playlist? Tu peux le dire, parce que moi je ne parle pas breton, je sais que tu es peut-être meilleur que moi.
2: Arbed et Dan Armour.
3: Ah bah, on est parti.

0: À l'instant, c'était Author and Punisher avec le morceau Titanis, extrait de l'album Nocturnal Binding, une sortie Relapse Birding, pardon, une sortie Relapse Records du 3 octobre 2025, et juste avant un groupe du Samhain.
1: Et oui, c'était Tanork avec le morceau Arben Eden Armor, et c'est extrait de Distant to Die, c'est une sortie Music OA du 15 mars 2024, donc Tanork qui apparemment est en train d'enregistrer son album ou EP.
2: L'album est enregistré déjà, mixé, et il n'y a plus qu'à trouver le label. Ouais.
0: Okay. On espère bien qu'il puisse venir enfin dans Metal Injection, parce qu'avant il y avait des petits problèmes d'âge pour se déplacer.
2: Maintenant là ça va.
0: Oui, ça va.
2: Dans leur voiture.
0: Très bien.
1: Autonomie, voilà.
2: Ils sont en pleine autonomie.
1: Ils n'ont pas l'âge, mais ils ont la voiture, donc c'est le principe.
2: Sinon ça va, de ce côté-là, tout est en règle.
1: C'est descendu à 17 ans maintenant.
0: Tu m'as l'air bien informé, Charles.
2: Ouais.
0: Des garçons très sympathiques que j'ai pu rencontrer lors du concert d'Exécuteur le 26 septembre dernier.
2: Il y en a un qui était dans l'école de la musique en tout départ d'ailleurs.
0: Ah voilà.
2: La boucle est fermée.
0: Voilà, et pour dire bouclée.
2: Et bouclée.
0: Avant de passer au rappel, comme on approche bientôt de la fin de l'émission, eh bien proposons Olivier, si tu le veux bien, de passer deux morceaux du Samhain.
1: Et oui, donc là nous allons enchaîner en compagnie de UFO Mammouth qui sera le vendredi à la salle Cassiopée de mémoire, et Sup qui sort donc le samedi et qui joueront donc juste avant Sceptique Flèche. Donc voilà, c'est parti.

0: À l'instant, c'était donc Sup avec le morceau Hebdomat, extrait l'album Octa, qui était donc sorti en 2023 chez Spherical Unit Provided.
1: Et juste avant, donc le groupe qu'on retrouve le samedi, juste avant c'était UFO Mammouth avec le morceau 07. Ah oui, ça c'est amusant comment c'est écrit. Le titre de l'album s'appelle Godlike Snake et c'est une sortie Supernatural 4 de 2017. Et le groupe sera présent au Samhainfest le vendredi soir.
2: En tête d'affiche,
1: exactement. Avant de se quitter, eh bien, nous avons encore quelques minutes pour effectivement rappeler les objectifs du Samhain et puis les dates, les tarifs et les lieux pour réserver aussi, s'il y a toujours Webgazelle, etc.
2: Voilà. C'est plus Webgazelle, mais je vais faire un petit topo direct.
1: Donc, vas-y, on t'écoute.
2: Rappel des dates, c'est 23, 24 et 25 octobre à la Mézières. Tarif du... Donc le 23 est au chapeau. Donc il n'y a pas de billetterie pour le jeudi soir. Le vendredi est à 36€ en prévente et 38€ sur place. Le samedi est à 38€ en prévente et 40€ sur place. Le pass de jour est à 70€ en prévente et 75€ sur place. Venez nombreux, c'est un festival qui est organisé depuis 2011 en soutien à l'école Diwan de Guipel. Donc si on arrive à faire des bénéfices, on peut les reverser à l'école pour qu'ils puissent payer loyer, salaire et charges. Voilà.
1: Et rappelons que l'école Diwan...
2: de la guerre.
1: Voilà.
2: Et l'école Diwan, les écoles Diwan sont toutes laïques, gratuites et ouvertes à toutes et à tous. Et
0: peut-on dire que le Samhainfest est le premier festival à but non lucratif en fait ?
2: Premier festival à but non lucratif en métal.
0: Oui, je connais pas d'autres festivals métal où, en fin de compte, vu que les bénéfices sont reversés justement pour...
2: Ouais.
0: Pour
1: c'est une petite particularité peut-être.
2: Non, voilà, c'est ça. C'est possible.
0: Il n'y a pas énormément de... En tout cas, à ma connaissance, j'ai pas fait... J'ai fait rarement des...
2: Après, il y a peut-être des petits festivals plus petits. Enfin, je sais qu'il y a l'école de Guérande qui en a lancé un depuis 2 ans, là, le Metal Nose.
1: On en a parlé dans Metal Injection, effectivement.
2: Ouais. Mais autrement, en tout cas, en Bretagne, je sais pas. Mais
0: non,
2: peut-être
0: mais dans,
2: qu'il y a des...
0: Dans le sens où, il n'y a pas de but de profit, c'est uniquement, réussir à subventionner une école. Donc,
2: Ouais, bah, en fait, on n'a pas le choix parce que c'est vraiment le nerf de la guerre. Mmh. C'est des écoles associatives, de statut privé malheureusement, même si Diwan le demande depuis bientôt 50 ans. Maintenant. C'est quand même grave. Et pourtant, Diwan assure une mission de service public parce que si Diwan n'avait pas existé, aujourd'hui la langue bretonne, elle n'en serait pas au niveau actuel. Ça serait bien pire que ça. Donc ça, c'est clair que c'est hyper important.
0: Donc voilà.
1: Une belle cause. En plus, c'est pour les enfants et c'est pour la langue bretonne.
2: Voilà.
1: Donc rendez-vous à chacun et chacune au Samhainfest dans 15 jours. Voilà. Le week-end du jeudi, vendredi et samedi. Merci Charles.
2: Merci à vous.
1: En espérant
2: super
1: que...
2: Super cool, comme d'hab.
1: De rien.
0: Juste un petit mot. L'artwork de l'affiche, il a été réalisé par...
2: Une amie, je sais plus son nom sur Insta là, mais c'est une copine à Mick le Crépier.
1: Crazy Mick.
2: Voilà, Crazy Mick. Et c'est justement une affiche qui a été inspirée de la prophétie de Dugan Gwenorland.
0: En tout cas, elle très même chose, encore une identité très marquée, une très belle affiche. J'ai vu pas mal de commentaires en disant « Ah, le design a changé, mais très, très chouette. » Très, très chouette.
1: Eh bien, merci.
2: Ah, merci.
1: De rien.
0: Merci.
1: Ainsi s'achève cette 768e édition de Metal Injection, qui sera rediffusée non plus le lundi matin à 4h du matin, mais le samedi à 3h. Voilà, c'était bon de vous le signaler. Vous retrouverez effectivement aussi tous les concerts qu'on n'a pas pu annoncer cette semaine sur une seule page Facebook que vous n'hésitez pas à liker, à partager, qui s'appelle BZH.
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1: Et on se retrouve la semaine prochaine, même jour, même heure.
0: Même punition.

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4: Bonjour à toutes et à tous, c'est Yann avec vous dans De Boules Vanille, votre rendez-vous de l'été en juillet et août sur Canal B du lundi au vendredi 17h-18h et puis rediffusion du mardi au samedi matin de 9h à 10h. Une émission qui aujourd'hui nous permettra pour une troisième fois de retrouver Richard Delogu qui nous emmène vers l'Americana et aujourd'hui dans le troisième épisode de cette série l'Americana vu d'ailleurs. On retrouvera aussi Soazig Le Bay avec sa série d'entretiens Une autre voix. Elle s'est entretenue avec des femmes qui ont changé de vie professionnelle. Aujourd'hui, elle parlera avec Lydia Lacour, libraire à La Rencontre, du côté de la Plaine de Beaux. Et puis, on retrouvera aussi Léa, qui nous parle bande dessinée dans ces ondes graphiques qui prennent le large, avec aujourd'hui la présentation de Bugalette Braise par Pascal Bresson et Erwan Le Saec, paru chez Locus Solus en 2016, mais aussi en poche, et c'est l'objet de ces chroniques, de nous présenter des bandes dessinées qui peuvent se balader avec vous cet été. C'est paru en poche donc chez Locus Solus en juin 2026. Et puis on terminera l'émission avec une rencontre un peu particulière. Clément Sanson de Radio Bois a pu rencontrer au Festival des Vieilles Charrues, Émile Rabaté, journaliste et documentariste lorientais, et aussi ami de Christophe Glaise, journaliste au magazine SoFoot, emprisonné en Algérie. Et c'est pour nous présenter un petit peu les faits et le contexte, ainsi que prendre des nouvelles de Christophe Glaise, qu'il a fait cet entretien. On l'écoutera en fin d'émission tout à l'heure. Mais on commence directement avec Richard Delogu dans quelques secondes, qui nous propose l'Americana vue d'ailleurs. Bonne émission. Dans l'émission De Boules Vanille sur Canal B, le vendredi, je vous propose une petite balade en compagnie de Richard Delogu. Bonjour Richard.
5: Bonjour Yann.
4: Une balade qui aujourd'hui nous emmènera peut-être pas aux confins de Tucson, Arizona ou à Nashville, Tennessee. Non, on va revenir un petit peu en France peut-être, pas seulement, et aller ailleurs parce que l'Americana, c'est possible de la voir et de la faire ailleurs qu'aux États-Unis. Une musique, on l'a dit à plusieurs reprises, qui n'est pas un genre, mais qui est un mélange de pas mal d'influences du rock au bluegrass en passant par la soul, la folk, le blues, la country. Vous connaissez les grands noms, hein, vous avez déjà entendu dans votre vie Bruce Springsteen, peut-être moins Wilco ou Drive-By Truckers. C'est des groupes qu'on ne cite pas, qu'on n'écoute pas en tout cas dans cette émission avec Richard parce que ce sont des grands noms, mais vous aurez une playlist intégrale de tout ce qui a amené Richard à nous proposer cette série-là. Et aujourd'hui donc, l'Americana vu d'ailleurs, mais d'où exactement ?
5: Bah de plein d'endroits dans le monde en fait, parce que l'Americana, comme c'est une sensibilité musicale plus qu'un réel mouvement, c'est vrai que pas mal d'artistes dans le monde entier s'en sont inspirés, enfin se sont inspirés aussi de Neil Young, de Songzoya ou de multiples influences. Et c'est vrai que pour commencer par Rennes par exemple, il y a quelques groupes rennais hein, qui peuvent se revendiquer très clairement du mouvement Americana. Alors un peu dans le lofi avec Cake Room à l'époque, dans lequel on décelait des influences de Lou Barlow par exemple, et ce côté très lofi, très bricolé. Ensuite il y a eu quand même Santa Cruz, je dirais première version peut-être un peu moins pop et vachement plus blues, folk et Welcome
4: to the
5: Red Barn,
4: Red Barn,
5: si je me souviens bien.
4: Bienvenue dans la Grange Rouge, ça c'est un très très bon album de Santa Cruz.
5: Ouais tout à fait, en plus il y a Léo 88 si je me souviens bien ensuite qui a émergé aussi. Donc il y a eu quand même à Rennes vraiment toute une scène qui s'est inspirée du folk et ses influences très américaines.
4: Tu ne citeras pas le groupe parce que tu en fais partie, mais quand même, le groupe Palm, basé entre Vannes et Rennes, a aussi écrit quelques pages plutôt réussies, inspirées de ce genre-là. Voilà, je me permets ce petit compliment.
5: Oui, bah c'est en effet une influence majeure et bon, c'est vrai que visiblement on est plus si nombreux.
4: Eh bien, en tout cas, il en existe des gens, des artistes peut-être un peu plus réputés hors de Rennes. Ça n'enlève pas du talent à ceux que tu citais, mais on va aller vers une artiste qui, elle, a carrément enregistré avec un des groupes majeurs de la période plutôt des années 2000 de l'Americana.
5: Oui, alors ce titre en particulier, il a vraiment une histoire assez incroyable, parce qu'il est hérité d'un album de Françoise Breu, puisqu'il s'agit de Françoise Breu, qui est une artiste, bon, pour ma part, que j'adore, mais depuis toujours, en fait. Et donc, elle a enregistré cet album, le 20 à 30 000 jours, composé en partie par Dominica, Sacha Tourop, etc., enfin, une multitude de compositeurs. Et ce titre, si tu disais, a été ensuite repris par Calexico, je dirais un des groupes phares de la sensibilité americana, plutôt de la scène de Tucson, et on a vu émerger en fait des espèces d'échanges entre Tucson et la France, avec une multitude d'autres groupes hein, qui sont allés enregistrer à Tucson dans le studio Calexico et des autres, hein, parce qu'il y a toute une scène à Tucson, on n'a pas eu le temps d'en parler, mais quand même assez extraordinaire. Et donc c'est vrai qu'en France, via le label Fargo aussi, il y a pas mal de tourneurs aussi qui sont emparés de cette scène-là. Et donc ce titre a été ensuite traduit en anglais et repris par Calexico et hyper bien chanté par Françoise Breu. Et c'est d'autant plus incroyable qu'il a été en partie enregistré à Budapest, ce qui n'a absolument rien à voir avec la scène américaine.
4: On l'écoute donc, Françoise Breu sans Calexico, si tu disais.

0: Vous connaissiez peut-être, j'imagine, cette chanson « Si tu disais » par Françoise Breu. Vous la retrouverez aussi dans une version accompagnée par le groupe Calexico. Et ça, on ne l'écoute pas aujourd'hui, puisqu'on se balade ailleurs, au Canada maintenant, il semblerait.
1: Oui, alors en France-Canada, ouais. Puisque Théo Laurence, puisqu'il s'agit de Théo Laurence, très jeune artiste, très jeune et assez écœurant d'ailleurs, de ce point de vue, a émergé, on va dire, en 2013, si je me souviens bien, ou 2016, via un premier album qui était très soul, en fait, par ce jeune homme qui est franco-canadien, donc qui maîtrise parfaitement la langue anglaise, qui compose très très bien, qui chante à merveille, hein, vraiment, il a une voix assez extraordinaire. Et c'est vrai qu'on s'est fait berner dans un premier temps avec cet album très soul. Pour ma part, j'étais un peu moins fan. Et puis, il a sorti ensuite un album qui s'appelle Sauce Piquante, qui est sorti en 2022 et qui est assez extraordinaire. Là, pour le coup, il plonge dans les influences entre Roy Orbison, Johnny Cash, etc. Il mélange tout ça avec énormément de bonheur. Ça joue à la perfection, c'est-à-dire qu'il a vraiment des musiciens français, je répète. Il a enregistré en partie au Tourag aussi une session live que je vous invite à regarder sur YouTube, qui est assez extraordinaire. Et donc, il a un succès qui est quand même, je dirais, pas du tout à la hauteur de son talent, en France en tout cas, ça c'est certain. Il se trouve qu'il a sorti depuis des EP, des albums, des 45 tours, et actuellement il est en train de faire une énorme tournée aux États-Unis avec Alison Krauss, et il tourne partout aux États-Unis et dans le nord de l'Europe, mais très rarement en France.
0: Alors quand je disais on part au Canada, c'est parce que peut-être il a une carrière qui marche mieux de l'autre côté de l'Atlantique, au Canada, aux États-Unis, qu'en France.
1: Non, mais c'est certain. C'est-à-dire qu'il a déjà tourné avec pas mal d'artistes de country, et il tourne dans tout le sud des États-Unis, à Nashville notamment. Et c'est vrai qu'il a pas mal de succès dans le nord de l'Europe également. Et pour le coup, alors après, c'est quelqu'un d'extrêmement simple et humble. Hein, et en live, c'est juste un réel bonheur, parce qu'on a vraiment la sensation de. Parfois, il serait capable de chanter du Roy Orbison, ce qui est quand même pas donné à tout le monde.
0: On écoute Théo Laurence dans ce troisième épisode d'Americana sur Canal B dans De Boules Vanille.

0: L'Americana vue d'ailleurs, voilà ce qui nous occupe dans ce troisième épisode avec Richard Delogu. On écoutait Theo Lawrence à l'instant. On se balade ailleurs qu'aux États-Unis et là on va aux antipodes maintenant avec un musicien qui a eu plusieurs groupes. Là c'est son groupe The Drones que tu nous fais entendre.
1: Oui, c'est Gareth Lydiard. Alors, c'est un de mes héros en fait, vraiment de la musique de ces 20 dernières années. J'adorais The Drones parce que le groupe a disparu en 2016, il était dissous en 2016, il a refondé depuis Tropical Fuckstorm, qu'on a pu voir à plusieurs reprises d'ailleurs à Rennes, enfin sur scène, qui reste un groupe assez extraordinaire. Beaucoup plus noisy en fait que étaient les Drones, non pas que, enfin les derniers albums étaient assez noisy, mais les premiers étaient beaucoup plus inspirés par Neil Young notamment, dans sa période Crazy Horse, avec quelque chose de très très très électrique, hein. C'est une espèce de dégénérescence en quelque sorte de ce qu'aurait pu être le Crazy Horse, il poussait du côté punk et des grands espaces arides et très austères de l'Australie, quoi. Et Gareth Lydiard, c'est un type que je trouve incroyable, et sur scène c'est absolument phénoménal. Il est chamanique, hein. Il a quelque chose qui est plus proche de David Bowie ou ce genre de chanteur, quoi. Il est extrêmement charismatique et en plus un excellent guitariste, très très singulier en fait dans son jeu. Et ce titre là Shark Fin Blues, c'est probablement, pour moi, c'est le plus réussi de toute la carrière de The Drones.
0: On écoute The Drones et je te dis à bientôt. Richard, on te retrouvera pour un quatrième et dernier épisode d'Americana dans The Boulevardie cet été. À bientôt.
1: À très vite.

0: Une autre voix, une série d'entretiens par Soizic Le Bail. Elles y ont pensé longtemps, réfléchi beaucoup et ont franchi le pas. Changer de vie professionnelle, c'est imposer. C'est aussi prendre des risques, quitter un certain confort. Mais être maîtresse de ses choix leur est apparu le plus important. Quatre femmes, quatre histoires différentes à chaque fois. Aujourd'hui, Soizic Le Bail rencontre Lydia Lacour qui a expérimenté beaucoup de métiers avant de choisir de fonder une librairie. La rencontre dans le nouveau quartier de la Plaine de Beaux, affirmant ainsi son lien indéfectible avec les livres.
1: Lydia Lacour, bonjour.
2: Bonjour Soizic.
1: Alors là, nous sommes dans votre belle librairie Plaine de Beaux, La Rencontre, mais ce n'est pas votre première expérience professionnelle. Vous avez opéré plusieurs virages, m'avez-vous dit, et j'aimerais que vous nous en parliez.
2: En fait, à la sortie des études de lettres, je voulais être bibliothécaire. J'aime lire depuis que je suis toute petite, et c'était pour moi un métier de rêve, donc j'ai passé les concours. Et j'ai été bibliothécaire en tout début de carrière. J'ai commencé dans une ville en région parisienne. Et c'était assez étonnant de confronter la représentation idéale que j'avais de ce métier où on aurait pu passer tout son temps à lire. Et en fait, je me suis retrouvée à 23 ans responsable d'une structure, d'une équipe, d'un budget, de collection à gérer. Et la confrontation au monde professionnel a été assez rude. Voilà, donc ça, c'est la première expérience. Assez rapidement, je me suis dit, ce domaine de la bibliothèque, il correspond pas à ce que j'en avais imaginé. J'avais l'impression d'être dans une atmosphère de musée, c'est-à-dire un endroit, c'était il y a plus de 30 ans maintenant, hein, mais un endroit dans lequel il était difficile d'apporter de la vie, il fallait du silence.
3: C'est sanctuaire.
2: Voilà, et ça ne correspondait pas à ce que je souhaitais, même s'il y avait des expériences incroyables. J'ai fait des bibliothèques de rue en sortant des livres à l'extérieur pour aller les lire au pied des cités, dans des jardins. De très très belles expériences, donc ça m'a amené à réfléchir sur ce que je souhaitais réaliser avec les livres. Et donc, dans les réflexions, ce qui est apparu, c'est que j'avais envie de travailler auprès de publics dits empêchés, c'est-à-dire les personnes qui n'ont pas la possibilité de sortir des murs, quels qu'ils soient, pour aller vers la lecture. Et j'ai commencé à faire des recherches pour travailler soit dans le domaine carcéral, donc pouvoir trouver un poste en prison, soit dans le domaine de sanitaire, de la santé, donc dans les hôpitaux. Toujours en tant que bibliothécaire, toujours avec le livre comme étant la boussole. Donc au moment où je réfléchis sur ce que je peux faire, quel secteur, je trouve un poste à l'hôpital. Et à l'hôpital, on me dit, ma bibliothécaire, c'est un poste qui existe, mais on va vous donner d'autres choses à faire. Donc j'ai travaillé pendant 15 ans pour les hôpitaux, avec le secteur culturel et la partie bibliothèque dans mes missions. Et au bout d'un moment, j'ai eu envie de changer à nouveau. J'ai postulé à l'école des hautes études en santé publique à Rennes comme responsable de formation parce que ça faisait de nombreuses années que j'avais envie d'expérimenter la formation professionnelle auprès des adultes. C'est-à-dire comment on apprend, qu'est-ce qu'on apprend et pour aller vers quel type de métier.

0: qui est intéressant, c'est que quand je fais le premier saut, c'est-à-dire que je passe de la bibliothèque à l'hôpital, dans ce premier saut-là, il y a eu de la formation. Parce que j'ai changé de fonction, même si j'ai gardé la partie livre. Et quand je fais ce deuxième saut qui m'amène de l'hôpital vers l'école de la santé, en fait, ce qui est recherché à ce moment-là, c'est mon expérience professionnelle pour pouvoir la transmettre. Mais à nouveau, je fais des formations. Parce que le rôle d'ingénieur pédagogique ou de responsable de formation, il s'apprend aussi par rapport aux attendus et aux objectifs. Ce sont des formations professionnelles avec des personnes qui sont déjà dans des établissements de santé et qui vont acquérir d'autres responsabilités. Donc pour aller vers des responsabilités de cadre, on forme ces professionnels-là à des expériences professionnelles et des apprentissages qui leur permettent ensuite de tenir des fonctions avec davantage de responsabilités.
1: Formation RH, un peu de droit du travail, un peu de droit tout court.
0: RH, effectivement, la partie finance aussi, la partie achat, tout ce qui relève du champ du management aussi. Et puis souvent, ce sont des formations qui s'accompagnent de stages sur le terrain, donc avec des immersions dans des établissements pour pouvoir se former auprès d'autres professionnels. Et ce compagnonnage-là, il est très important.

0: Il y a combien de temps maintenant? 3 ans? 4 ans? La rencontre, la librairie. On peut dire que vous revenez à vos premiers amours, mais d'une manière un peu différente. C'était quoi le déclic?
1: À nouveau une rencontre. Parce que ce que je n'ai pas dit, c'est qu'à chaque fois que j'ai changé de travail, c'est qu'il y a eu une rencontre. Et quand cette rencontre a eu lieu, ça s'est toujours déroulé de la même manière. Je me suis dit, tiens, pourquoi pas? C'est à la fois un pari et un risque, parce que changer d'orientation professionnelle, ça comporte toujours une partie d'imprévu. Pour répondre à votre question, je suis donc à l'école de la santé, et auprès de cette école est adossée une maison d'édition qui s'appelle Les Presses de l'EHESP. Les Presses me contactent en disant, mais par rapport aux professionnels que vous formez, ce serait bien de pouvoir rédiger un livre. Je commence la rédaction de ce livre, et lorsqu'on écrit, c'est un éditeur qui nous accompagne. Et cet éditeur, c'était Julie, cette éditrice, en l'occurrence, c'était Julie, qui travaillait auprès de l'HESP. Et au cours des échanges et de ce temps de travail, au fur et à mesure, nous commençons à parler du métier libraire et à nous dire, tiens, ce serait intéressant de faire un projet ensemble. Et ça faisait déjà quelques années que je me disais, tiens, la partie livre est un peu en retrait maintenant dans mon cheminement professionnel. Et là, elle revenait au premier plan. Dans ces discussions-là, nous avons bâti en fait un projet d'apprentissage, de formation au métier de libraire, puis d'ouverture de librairie.
0: Vous avez fait l'école de Laval ou bien...
1: Non, ça c'était une option, l'école de Laval. Mais en fait, on a suivi des formations avec des organismes professionnels qui font des formations plus courtes, puisqu'on avait déjà l'une et l'autre en bagage. Elle étant éditrice, moi ayant été bibliothécaire, on avait déjà un bagage de base. On s'est formé au métier de libraire, mais aussi à la posture d'entrepreneur. Et encore plus entrepreneur au féminin. Je dis encore plus parce que ça emportait des questions qui sont assez spécifiques apparemment aux femmes qui ouvrent leur entreprise et qui ont des questionnements sur leur légitimité. Sur leur capacité à faire, sur la manière dont elles vont valoriser leur activité. Donc ça a été un travail assez important. Je vais prendre un exemple, alors qui ne nous concerne pas complètement en librairie, parce que vous le savez, le prix du livre est unique et il est le même partout. Mais dans ce que j'abordais, il y a le fait qu'une femme qui ouvre une entreprise ou un commerce, par rapport à un homme, va minorer le prix de ce qu'elle vend. C'est-à-dire que quand elle en fait l'estimation, la valeur sera inférieure à l'estimation que pourrait en faire un homme. Ce que je dis relève des statistiques et pas d'un ressenti. Lorsqu'on est entrepreneur et qu'on démarre une formation, on nous fait travailler aussi sur notre capacité à occuper cet espace-là, cette fonction-là d'entrepreneuriat, chef d'entreprise. Oui. Et donc ça a été une découverte, puisque pour ma part, j'ai travaillé pendant de longues années dans des institutions publiques, et c'est une découverte que de savoir comment être chef d'entreprise. Et effectivement, dans ce quartier en particulier, qui lui est en plein développement.

0: Je dois dire que je suis très heureuse d'avoir traversé toutes ces étapes. J'ai l'impression d'avoir beaucoup de chance avec des rencontres qui me portent et continuent d'ailleurs à m'apporter souvent. Tous les liens qui se sont tricotés d'une partie professionnelle à une autre sont toujours présents. Et finalement, j'ai l'impression d'avancer, de cheminer, de construire en étant accompagnée. Et j'ai l'impression aussi que ce cheminement-là, il ne peut se faire que si on est bien accompagné. Et de ce point de vue-là, je crois que j'ai beaucoup de chance.
1: Donc là, vous êtes deux. Oui. Donc, hein, Julie et vous. C'est comme ça que vous dites que vous êtes bien accompagnée ou bien vous avez un entourage qui vous porte?
0: Oui. Alors, il y a le duo, le binôme, mais effectivement, l'entourage est extrêmement important. Aussi bien pour les personnes qui nous ont fait confiance et qui ont permis que le projet se monte, que pour les personnes qui viennent dans la librairie et qui reviennent. Et quand on se lance comme ça, on peut commettre des maladresses, faire des erreurs. Voilà, qu'on réajuste, hein, qu'on revoit. Mais c'est important d'avoir un regard extérieur et qui puisse justement nous le faire remarquer et nous permettre d'avancer. C'est là où je parle d'accompagnement

0: L'expérience du bibliothécaire et de votre relation au livre, ça change quoi d'être libraire ?
1: C'est une question intéressante. Elle est d'ailleurs intéressante à deux titres. Le premier point, c'est que de mon point de vue, les rôles de bibliothécaire et de libraire sont complémentaires. Et d'ailleurs, on le voit bien par rapport aux personnes qui viennent dans la librairie. Certaines personnes nous disent « moi, je vais beaucoup en bibliothèque, j'en prends beaucoup, mais quand il y a un livre qui me plaît énormément, qui me touche, j'ai besoin de l'avoir pour moi, et donc je viens vous voir ». Et de ce point de vue-là, ça circule. Et puis le deuxième point, c'est que lorsqu'on est libraire, on est... je trouve beaucoup imprégné du rythme de parution. C'est-à-dire la nouveauté est très très présente. Alors que quand on est bibliothécaire, on est plutôt dans un souci de conservation et de constitution de collection. Et c'est en ce sens qu'on n'est pas complètement au même endroit dans la chaîne du livre.
0: Et vos goûts littéraires, est-ce qu'ils jouent dans la sélection ou pas, dans la constitution de votre fonds ?
1: Il joue parce que on vient nous chercher. Une personne qui rentre dans les librairies vient nous chercher en disant quels sont vos coups de cœur. Et souvent, c'est ce qui est demandé. Et je crois, et c'est en ça où je trouve que les deux rôles de bibliothécaire et libraire se rejoignent à plein d'endroits. Mais je crois que c'est aussi le plaisir de lecture qui fait qu'on embarque une personne avec nous dans le conseil. Et le conseil, quel que soit l'endroit, il repose avant tout sur cette capacité à dire « mais ça, je l'ai tellement aimé, mais lisez-le et on partagera après ce plaisir de lecture ».
0: Et vous avez autant de temps qu'avant pour lire ? C'est mon interrogation toujours.
1: Alors déjà, je ne sais pas ce qu'est le temps d'avant, mais... c'est assez contradictoire et paradoxal, c'est-à-dire que je vois beaucoup, beaucoup plus de livres que je n'ai pu en voir jusqu'à présent, et j'ai sans doute moins de temps de lecture que si j'avais du temps disponible qui pouvait s'ouvrir. Mais quand même, mes lectures sont plus diversifiées.
0: Souvent, les bibliothécaires ont des rayons dont elles sont en charge.
1: C'est ça.
0: Et là, vous, eh ben non. Là, nous sommes dans la partie jeunesse. Y a des essais plus loin, il y a des romans imaginaires, il y a de la littérature contemporaine.
1: Oui.
0: Et vous devez au moins suivre, savoir un peu de quoi il s'agit.
1: Tout à fait. Et c'est pour ça que c'est plus diversifié, parce que c'est une librairie généraliste, même si nous proposons en jeunesse, en bande dessinée, sur le secteur parentalité aussi, beaucoup de titres. Mais il est important de pouvoir répondre sur les nouveautés et de pouvoir répondre aussi sur des recherches qui seraient un peu plus spécifiques. Donc oui, il y a une ouverture à la diversité éditoriale qui est assez importante. Après, je dirais que nos lectures, en tout cas nos sensibilités avec Julie, ne sont pas au même endroit, ce qui permet qu'on soit complémentaires dans le conseil. Vous parliez de la partie imaginaire qui serait davantage celle de Julie. Moi, j'adore les polars. On ne sait pas distribuer, en fait, les rayons, mais de manière assez naturelle, nos lectures se complètent. Et surtout, cette diversité, elle vient des échanges et des partages avec les lecteurs et les lectrices qui nous rendent visite. C'est ça qui ouvre toutes les portes.

0: Donc là, c'est votre troisième ou quatrième changement de métier et peut-être un autre jour, une autre rencontre et vous ne dites pas non ?
1: Ah, c'est une question intéressante. Il m'est arrivé de dire non, parce que la rencontre, elle est liée à la personne, à l'envie de construire et sans doute d'apprendre, mais d'apprendre avec une équipe, un collectif ou une personne. Mais c'est vrai que la suite reste toujours ouverte de mon côté.
0: Et ben voilà une bonne nouvelle. Rendez-vous à la rencontre, pleine de beau. Merci Lydia.
1: Merci beaucoup Soizic, merci à vous.

0: Dans ce troisième épisode de la série, une autre voix par Swazi Globay qui rencontrait aujourd'hui Lydia Lacour. Vous avez entendu sa sélection musicale des extraits de l'acte 2 de Carmen de Georges Bizet, interprété par Marianne Crébassard dans le rôle de Carmen, Céline Laborie dans celui de Frasquita et Victoire Bunel dans celui de Mercedes, accompagnées toutes les trois par l'Orchestre National du Capitole de Toulouse dirigé par Ben Glasberg. Lydia Lacour a aussi choisi le titre Out of Sight par Hoover Phonique que vous entendiez à l'instant. Dans une prochaine émission de Boule Vanille, un vendredi, vous retrouverez une autre de ces quatre femmes qui nous proposent quatre histoires de changement de vie. Dans De Boule Vanille, cet été, vous l'avez peut-être déjà entendu, Léa nous rend visite. Bonjour Léa.
1: Salut.
0: Pour des ondes graphiques qui prennent le large, le format est un peu différent de ce que tu proposes dans l'année, dans l'émission Le Grand Tout, mais tu nous parles toujours bande dessinée, mais cette fois, des albums qui se font plus petits, que vous pouvez emmener partout, si vous prenez le train, l'avion ou le bateau, eh bien ils se glisseront dans vos sacs à dos. C'est des versions poche d'albums que tu as beaucoup aimé. Et aujourd'hui, dans Ondes graphiques qui prennent le large numéro 3, tu nous parleras de Bugalette Braise par Pascal Bresson et Erwan Le Saec. C'est paru chez Locus Solus, maison d'édition bretonne. C'était paru à l'origine en octobre 2016, mais tout récemment, une version poche vient de sortir.
2: Simone Veil, Badinter, Les Époux Karsfeld et j'en passe. Pascal Bresson est connu pour être un scénariste prolifique de biographies. Il est aussi attaché à la terre bretonne, à laquelle il rend hommage dans la série Entre terre et mer avec Erwan Le Saec au dessin. Ici, tous les deux s'emparent d'une tragédie qui a marqué la région, le naufrage du Bugalette Braise, un chalutier de Loctudy. Dans une enquête journalistique mêlant fiction et faits réels, ils exposent le silence et les mensonges que doivent supporter les familles des victimes. Car le 15 janvier 2004, aux alentours de midi et demi, le navire sombre en 37 secondes, causant le décès des 5 marins à bord. Les circonstances ne sont pas claires et Arthur Bosneck, journaliste inventé, entend faire la lumière sur les événements à l'origine du drame. À ses côtés, on découvre le nombre effarant d'absurdités qu'on sert aux familles et à la presse. On dit que ce serait dû à une erreur du capitaine pourtant chevronné. On tente d'incriminer un cargo qui est accusé d'avoir heurté le Bugalette Braise alors qu'il n'était même pas dans les parages. Et il y a ce radeau de survie coulé intentionnellement par les autorités. Et puis surtout, le silence autour de la très probable présence de sous-marins aux alentours.
0: Et pas des sous-marins russes, hein.
2: Des sous-marins français. Le personnage de Bosneck en fait une affaire personnelle, en opposition au drame qu'il habite. Il s'accroche et s'acharne, remue ciel et terre pour faire éclater la vérité. Mais il se heurte avec fracas au pouvoir public. Les deux auteurs livrent leur version de l'un des secrets les mieux gardés de ces dernières années, puisque la justice française a prononcé un non-lieu en 2016 et que la justice britannique, donc les eaux dans lesquelles a coulé le navire, a elle conclu à un accident de pêche en 2021. Si vous êtes à jour sur les nombreuses émissions de Fabrice Douvourel et ses affaires sensibles, pardon, je fais une infidélité à Canal B, Bugalette Braise vous satisfera par son côté cold case local. Attention, sentiment de révolte sous-jacent bien présent.
0: Et pour contrebalancer ce récit noir, forcément, tu nous proposes une sélection un peu plus légère.
2: Tout à fait. Je propose le premier titre de l'album Modal Soul de Nujabes, je ne sais pas comment on dit, qui s'appelle Feather. Parce que ça a justement des good vibes estivales.
0: On en profite et jetez-vous donc sur les sélections de Léa dans ces ondes graphiques qui prennent le large. On te retrouvera un autre vendredi dans De Boule Vanille. Merci, à bientôt.
2: Merci, à la semaine prochaine.

0: Pour terminer, de Boulvani aujourd'hui, une interview d'Émile Rabaté, journaliste et documentariste lorientais, qui parlera avec Clément Sanson de Radio Boa, de Christophe Glaise, journaliste au magazine SoFoot, actuellement emprisonné en Algérie. Clément Sanson l'a rencontré tout récemment au Festival des Vieilles Charrues, histoire de rappeler les faits, de revenir sur le contexte et puis de prendre des nouvelles de Christophe Glaise. En fin de discussion entre Clément et Émile tout à l'heure, je vous donnerai des moyens eh bien, de signer une pétition ou bien d'envoyer carrément un courrier à Christophe Glaise.
1: Bonjour Émile.
2: Bonjour Clément, merci de m'interviewer.
1: Émile, est-ce que tu peux peut-être nous rappeler le contexte, comment Christophe Glaise a été emprisonné, pourquoi, voilà, rappeler un petit peu les faits.
2: Donc en fait, en mai 2024, Christophe s'est rendu en Algérie pour une série de reportages pour le magazine SoFoot, pour lequel il travaille. Et parmi les reportages qu'il effectuait là-bas, il y avait un papier qu'il souhaitait écrire sur la JSK, la Jeunesse Sportive de Kabylie, qui est un grand club de foot algérien, qui a une grande histoire dans le championnat algérien. Et donc, évidemment, en tant que journaliste de SoFoot, c'est le genre d'histoire qu'il a envie de raconter, parce que c'est un club mythique, en fait, en Algérie. Donc, il s'est rendu en Algérie pour réaliser des entretiens et retracer un peu l'historique de ce club. Il ambitionnait d'écrire un long papier sur ce club pour SoFoot. Et pendant qu'il était en train de faire son travail, il y a des policiers algériens qui l'ont interpellé, qui lui demandaient ce qu'il faisait là. Très vite, la situation a dégénéré. Ils lui ont demandé à ce qu'il lui confie son ordinateur, son appareil photo. Et en fait, il a été placé en garde à vue. Ensuite, partant de là, pour les proches qui le connaissions, c'était vraiment un peu irréel de suivre cette situation parce qu'il y a eu ce premier événement-là. Ensuite, derrière, il nous a dit bah, « voilà, j'étais en garde à vue, maintenant je suis en liberté conditionnelle, je ne peux pas quitter le territoire algérien ». Pendant un an, il a attendu un procès parce que du coup, il devait passer en procès. En juin 2025, quand est intervenu son procès, il a été accusé d'apologie du terrorisme et il a pris 7 ans de prison. Alors pourquoi apologie du terrorisme? Dit comme ça, on ne comprend pas. En fait, faut savoir qu'en Algérie, la Kabylie, c'est un peu comme la Corse ou les Bretons. C'est une région de la Kabylie qui a des volontés un petit peu autonomistes ou indépendantistes dans certains courants de la population. Et c'est quelque chose qui, pour le pouvoir central d'Alger, est très sensible en fait. Et donc Christophe, quand il s'est rendu dans ce club de foot pour parler avec des dirigeants et des cadres du club, il a aussi rencontré des personnes qui, par ailleurs, dans leurs autres occupations, pouvaient ou étaient accusées en tout cas par le régime d'Alger de faire partie de mouvements autonomistes kabyles. La logique de la justice algérienne, c'est de dire vous êtes un journaliste sportif qui s'est entretenu avec des cadres de ce club de foot qui ont par ailleurs des activités dans des mouvements autonomes que nous considérons comme terroristes, donc vous faites l'apologie du terrorisme. Et donc, sur la base d'avoir fait son métier, d'avoir simplement discuté avec des gens, Christophe s'est retrouvé emprisonné pour 7 ans pour apologie du terrorisme. Et ça, c'est quelque chose que nous, son comité de soutien, ses amis, ses proches, sa famille, on dénonce absolument, parce que Christophe est un journaliste qui n'a rien à faire en prison, il n'a rien fait de répréhensible.

0: derrière une vitre de plexiglas avec un hygiaphone, ils peuvent pas se toucher, il n'y a pas de contact. Et nous, il ne peut pas nous écrire, il ne peut pas nous appeler. Nous, on peut lui écrire. Je sais qu'il reçoit certaines de nos lettres, parce qu'on l'a su par ses parents et son frère qui nous donnent des nouvelles. En fait, Christophe, pendant un an, il a été hyper vaillant. Il a vraiment gardé un moral d'acier. Il nous a beaucoup impressionnés par son courage et sa ténacité. Mais là, aujourd'hui, là aussi où nous, on interpelle de plus en plus, c'est qu'on sait qu'en fait, cette situation commence à lui peser énormément. Et que il a le moral dans les chaussettes, quoi, concrètement. Et il est à la merci d'une condamnation qui a été prononcée sur aucune preuve. Il ne sait pas du tout quand est-ce qu'il va pouvoir sortir. Il a fait appel de sa première condamnation, ça a été confirmé en appel. Il s'était pourvu en cassation. Il a décidé de se désister de son pourvoi en cassation et aujourd'hui son sort est entièrement entre les mains du président algérien, Abdelmadjid Tebboune, qui est la seule personne aujourd'hui qui peut libérer Christophe de prison sur une grâce présidentielle.
1: Qu'est-ce que fait l'État français à ce niveau-là? Est-ce que vous avez du soutien? On pense évidemment à monsieur le président, est-ce que vous l'avez sollicité? Qu'est-ce qu'il peut faire lui peut-être?
0: Ah oui, évidemment, ils ont été sollicités et c'est vrai que de ce côté-là, heureusement, le comité de soutien peut compter sur l'appui des ministres, du président, de députés, de maires qui ont aussi, pas plus loin que Saint-Brieuc, le maire de Saint-Brieuc a pris fait et cause pour Christophe et a affiché son portrait sur la façade de la mairie. Il y a d'autres mairies en France qui l'ont fait. Donc il y a du soutien politique. Le ministre de la Justice Gérald Darmanin, le ministre de l'Intérieur Laurent Nunez sont aussi des personnes qui sont impliquées aujourd'hui sur ce sujet. Et heureusement, le dossier est sur le haut de la pile. Donc ça, c'est bien, mais il faut savoir qu'en fait, c'est aussi quelque chose qui est un résultat de la mobilisation que le comité de soutien a entraînée, parce que c'est aussi cette mobilisation, c'est aussi le soutien populaire, les échos médiatiques qui font qu'aujourd'hui le gouvernement s'est emparé au niveau auquel il s'en est emparé de cette affaire. Donc c'est pour ça que nous on relâche pas la pression et qu'on est aujourd'hui par exemple aux Vieilles Charrues pour continuer la médiatisation de son histoire.
1: Pour celles et ceux qui nous écoutent, comment on peut soutenir et comment on peut rejoindre aussi peut-être le comité de soutien de Christophe?
0: Alors faut savoir que sur le site de RSF, Reporters sans frontières, il y a une pétition que vous pouvez signer, c'est très important parce que chaque signature compte dans une pétition et ça vient officialiser le soutien populaire à Christophe. Vous pouvez suivre le compte Instagram Friglaise, poster, en parler autour de vous. Vous pouvez écrire à Christophe. Donc si vous voulez, je pourrais envoyer l'adresse à laquelle on peut lui écrire aujourd'hui. Il reçoit des cartes de partout en France et ça lui fait un bien fou. Ça le soutient énormément. Et voilà, déjà toutes ces actions, ce serait super, ouais.
1: Merci beaucoup Émile d'avoir été avec nous, de nous avoir parlé de Christophe. Et on va suivre en tout cas la suite des événements. On espère qu'il va être libéré très rapidement.
0: J'espère aussi. Merci beaucoup Clément.
2: Clément Sanson de Radio Boa s'entretenait avec Émile Rabaté à propos de Christophe Glaize, journaliste au magazine SoFoot, qui est en ce moment emprisonné en Algérie. Sur canalb.fr, vous retrouverez un lien vers une pétition demandant la libération de Christophe Glaize et puis aussi l'adresse où vous pouvez écrire au journaliste emprisonné. Pour terminer cette émission de Boulevanie, voici Idir, le grand chanteur kabyle, avec son fameux titre de 1975, Avava Inouva. A bientôt, une nouvelle fois un vendredi dans l'émission estivale de Canal B de Boulevanie. Bon été sur Canal B ou ailleurs. Ciao!

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4: Bonjour, c'est Morgane, deuxième rediffusion des ateliers radiophoniques. Je vous propose d'écouter le second volet de l'atelier sur la nouvelle certification linguistique voulue par Retailleau. Une mesure raciste que vous expliquent les stagiaires de langue et communication. Vous retrouverez l'ensemble des ateliers sur le site de Canal B, sur le blog Atelier Radiophonique.
5: Bonjour à toutes et à tous. Nous sommes Anaïs Hiver et Laurie Soulabaille, formatrices en FLE, français langue étrangère, à langue et communication. Pour ce nouveau projet radiophonique, avec le groupe de stagiaires que nous avons accompagnés, nous avons choisi d'aborder un sujet grave et politique. La nouvelle circulaire Retailleau sur la certification linguistique. Cette circulaire durcit les critères d'obtention des titres de séjour et de naturalisation en imposant un niveau de français très exigeant aux personnes migrantes. Ainsi, pour prétendre à la nationalité française, il faut maîtriser la langue au niveau B2, soit le degré post-bac, mais aussi l'histoire de France, les valeurs culturelles, sociales et républicaines françaises. Des connaissances que bien des Français et Françaises n'ont pas. Ainsi, savez-vous de quand datent les églises gothiques? À quel personnage est associé l'Arc de Triomphe? Ou encore, en quelle année a été proclamée la République française? Et côté langue française, savez-vous comment on écrit des rideaux vert foncé? Doit-on mettre des S à vert et à foncé? Connaissez-vous le pluriel de erratum? Ou encore, écrit-on grelotté avec un seul T ou grelotté avec deux T? Est-ce que la forme, ce dont je me rappelle, est correcte? Alors, vous avez toutes les bonnes réponses, et ben moi non.
6: Bref, tout irait presque bien si on permettait à toutes et tous d'accéder à des cours de français et d'histoire. Or, au même moment, les cours d'apprentissage du français ont été dématérialisés pour la plupart. Les personnes allophones sont contraintes d'apprendre le français seules, devant un écran et avec l'IA. Cette circulaire aggrave donc les conditions d'accueil et de survie des personnes migrantes. Elle ajoute un fort stress à des situations déjà compliquées. Elle est en outre hypocrite, elle ne dit pas son nom. C'est une décision raciste qui vise à limiter encore plus l'immigration. Vous allez donc entendre dans cette émission Amida, Fatma, Eman, Muktuya, Narges, Anna, Mujibour, Narek, Louane, Naïma et Jawid, absents aujourd'hui, qui ont participé, vous raconter leur parcours, vous dire si l'école est obligatoire ou non dans leur pays d'origine, si ils et elles ont eu la chance d'y aller et d'apprendre une langue étrangère. Merci à elles et à eux d'avoir participé aux ateliers, de nous avoir confié leur parcours, leur situation difficile et leurs angoisses pour l'avenir.
7: Bonjour, nous sommes étudiants et étudiantes en France à langue et communication.
8: Nous préparons une émission de radio avec Canal B.
9: Le sujet est la certification linguistique pour obtenir la nationalité française.
10: Merci d'avoir accepté de répondre à nos questions. Nous allons commencer si vous êtes prêts.
11: Pouvez-vous vous présenter?
12: Bonjour, je m'appelle Lucie, j'ai 33 ans, je suis française, je parle français. Je comprends la difficulté d'apprendre une langue car j'apprends l'anglais. J'ai eu des très mauvaises notes en anglais pendant mes études. Pendant mon bac, j'ai eu 6 sur 20 en anglais. Je comprends que c'est très dur d'apprendre une langue.
13: C'est quoi exactement l'UMRAP?
12: Alors le MRAP, c'est une association qui existe dans la France entière, mais qui existe aussi en Ille-et-Vilaine. C'est le mouvement contre le racisme et pour l'amitié entre les peuples. C'est une association qui est née à la base, en fait, après la Deuxième Guerre mondiale, par rapport au nazisme, simplement. Après, ça s'est développé sur la question du racisme en général. Et pour préciser ce qu'on fait, enfin, pour le MRAP à Rennes, à la fois on se positionne sur les questions de discrimination, mais aussi l'accompagnement et l'aide à l'intégration par rapport au titre de séjour.
14: Depuis combien de temps ça existe?
12: existe depuis après la Deuxième Guerre mondiale, donc 1945, je crois, mais je ne suis pas sûre de la date exacte de l'association.
8: Quel est l'objectif principal de Morab?
12: Alors, nous avons plusieurs permanences et l'objectif, c'est de pouvoir aider les personnes en situation régulière ou irrégulière dans leur démarche administrative, leur titre de séjour. Parfois aussi, nous accompagnons et nous aidons pour les demandes de réunification, expliquer les démarches et en fait rassurer aussi les personnes des possibilités. Parfois aussi, malheureusement, annoncer des mauvaises nouvelles. Ça fait partie du travail de ce qu'on fait à l'association. Alors pour la nationalité française, oui, nous accompagnons, mais nous ne faisons pas la démarche pour la personne. C'est-à-dire que nous donnons des rendez-vous, nous accueillons les personnes, nous expliquons quelle démarche correspond à chaque personne. Et puis nous faisons avec, mais nous essayons d'accompagner au sens d'autonomiser. Donc s'il y a justement des difficultés de langage, nous allons bien lire le formulaire, expliquer, faire des listes simples pour préciser quels documents seront nécessaires, etc.
14: Et les mauvaises nouvelles, c'est d'annoncer à quelqu'un qu'il y a eu un refus pour l'obtention d'un titre de séjour, de papier.
12: Alors oui, ça peut être en mauvaise nouvelle les refus d'obtention, autant de titres de séjour que de demandes de naturalisation. Mais ce ne sont pas, on va dire, les pires refus à annoncer, puisque souvent il y a une solution derrière, nous avons des solutions. Les mauvaises nouvelles, ce sont plutôt pour les personnes qui ont eu des OQTF, obligations de quitter le territoire français, où parfois la solution administrative, les possibilités, même avec des avocats, c'est très compliqué et c'est d'autant plus compliqué aujourd'hui.
9: Qu'est-ce que ça veut dire amitié entre les peuples?
12: C'est une bonne question, une question philosophique, je crois. Alors, je vais répondre en mon nom. Pour moi, l'amitié entre les peuples, c'est le fait de considérer chaque personne comme un humain, comme un frère ou une sœur, et de ne pas s'arrêter à des clichés et des stéréotypes, et de considérer que tous les humains ont les mêmes, potentiellement les mêmes difficultés, et que, en tout cas potentiellement, vivre les mêmes difficultés, et que dans cette idée-là, il faut pouvoir se soutenir et être solidaire.
8: Quel est votre travail précis au MRAP?
12: Alors pour ma part, mon travail précis au MRAP, je tiens une permanence par semaine, le mercredi après-midi, donc à la Marbaudet, quartier Maurepa, métro Groschen. Et donc l'objectif, c'est je prends rendez-vous, les personnes me contactent, je leur donne un rendez-vous, on se retrouve à peu près pendant une heure, et selon leur motif, la raison de leur venue, une question sur une démarche, le suivi d'une demande de titre de séjour, de demande de naturalisation, je les accompagne et on avance comme ça progressivement sur le dossier avec différents rendez-vous.
10: Comment aidez-vous les étrangers?
12: Alors, une partie de l'aide, je crois, c'est de pouvoir échanger, communiquer et comprendre en fait les besoins individuels propres à chaque situation des étrangers. L'aide administrative, comme je disais, sur les demandes de titre de séjour. Et parfois, ça va être pouvoir rediriger vers d'autres associations pour d'autres besoins, parce que parfois, les étrangers, c'est pas que... C'est des humains, donc les problèmes peuvent être de l'ordre administratif, mais ça peut être aussi familial. Et dans ce cas-là, il faut pouvoir être attentif à l'histoire personnelle et apporter d'autres solutions, même si nous, on ne peut pas l'apporter directement, se référer à nos propres contacts et notre connaissance des associations sur Rennes pour pouvoir rediriger vers la bonne personne qui pourra aider.
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11: Comment choisissez les personnes qui vous aident?
12: Alors, on ne choisit pas. C'est ça le truc. On ne choisit pas. C'est plutôt vous qui nous choisissez, j'ai envie de dire. Puisque c'est ouvert à tout le monde, il n'y a pas de discrimination. Tout le monde peut venir. Simplement, voilà, si la demande ne correspond pas à nos compétences, on va rediriger, mais nous ne refusons de prise de contact. Nous ne trions pas.
8: Qu'est-ce que le MRAP existe là autre du pays?
12: Alors, je ne suis pas sûre. Je crois que le MRAP, c'est une association en France qui existe sûrement dans d'autres départements de France. Peut-être qu'il existe d'autres associations dans les autres pays ou en Union européenne, mais je ne suis pas sûre pour le MRAP.
7: Qu'est-ce que vous faites contre le racisme?
12: Alors, dans les situations de racisme, de discrimination en général, parce que des fois on traite aussi d'autres formes de discrimination, ça va être un accompagnement. Parce que malheureusement, dans les situations de discrimination, il faut apporter des preuves. Et du coup, c'est la difficulté d'apporter des preuves. Donc, sur cet aspect-là, soit on va expliquer quel type de preuves on va avoir besoin et prendre en note les témoignages. Donc, c'est là, nous, on va faire récolter les témoignages. Soit ça peut être de l'accompagnement physique au sens de, par exemple, un dépôt de plainte. Si une personne a besoin d'être accompagnée parce qu'elle ne se sent pas... le courage, c'est difficile d'aller porter plainte et de témoigner, en fait. MRAP peut vous accompagner dans ça. Après, plus largement, je sais que le MRAP a été dans des... en justice, etc. Mais moi, personnellement, je ne peux pas vraiment en parler parce que je ne connais pas, je n'ai jamais fait et du coup, je ne sais pas trop. C'est plutôt au niveau national que le MRAP, l'association MRAP est le plus investi, on va dire, en termes de, je ne sais pas vraiment les termes, mais d'identifier les formes de racisme et de les combattre dans le sens du systémique, en fait, que ça se reproduit. Dans la société, mais après, à l'échelle du MRAP d'Ille-et-Vilaine, ça peut être de la sensibilisation dans les lycées. Des fois, il y a des situations de racisme au lycée, alors le MRAP va se rendre sur place et discuter avec les professeurs, les différents membres du lycée ou même les personnes concernées, et un peu faire office de médiation parfois, ou sinon, si ça va plus loin... se porter, je ne sais pas les termes juridiques, mais...
14: Oui, partie civile.
12: Voilà, partie civile, voilà, c'est ça.
7: Pourquoi en France, on laisse les hommes et les femmes politiques racistes parler?
14: Alors, on a eu une discussion là-dessus en disant qu'il y avait des lois contre le racisme en France et que pour autant, on laisse les gens parler, on les condamne après, puisque là, par exemple, Éric Zemmour a été plusieurs fois condamné. Mais pourquoi on les laisse parler?
12: C'est une très bonne question. Là, comme ça, je ne sais pas. C'est un problème, clairement. Mais je crois que ça se joue aussi sur un autre tableau. C'est-à-dire qu'on laisse les personnes racistes s'exprimer, mais on laisse aussi... récemment, on voit Sarkozy qui se fait condamner, finalement, qui ne fait pas de prison comme le commun des mortels l'aurait fait. Donc, je crois qu'il y a des passe-droits en France pour les personnes de pouvoir. Et donc, que ce soit de racisme ou d'autres questions de malhonnêteté, en général, oui, la France laisse les personnes fortes libres, complètement libres.
9: Que pensez-vous de la nouvelle loi sur le niveau de français pour obtenir ces papiers?
12: Eh bien, je la trouve profondément injuste, violente. Je pense qu'elle donne l'impression que l'apprentissage de la langue française est facile, alors qu'on sait tous qu'elle n'est pas facile. Elle complique absolument les situations des personnes. Elle ne prend pas en compte la réalité, en fait, même des possibilités pour les personnes de prendre des cours. La réalité du fait qu'apprendre une langue, c'est difficile, mais du coup aussi, à côté, on travaille, on a les enfants, on a d'autres activités. Et en fait, ça met une pression réelle sur la vie des personnes.
10: Est-ce que cette loi est raciste?
12: Oui, cette loi est raciste, discriminante. Et elle est hypocrite parce qu'elle À la fois, elle dit que c'est pour de l'intégration et faciliter l'intégration et qu'il y a ce côté idéal et tout le monde va parler français et tout le monde va s'intégrer à la vitesse la plus rapide possible, tout en finalement renforçant les discriminations déjà existantes, par exemple à l'embauche, ou simplement le niveau de français. Il y a déjà de la discrimination à l'embauche, simplement avec le nom de famille indiqué sur un CV. Là, c'est juste renforcer la peur de l'étranger et en fait ne pas considérer que c'est augmenter les inégalités en fait. Et du coup, précariser les personnes, rendre les personnes plus précaires qu'elles ne peuvent l'être déjà ou plus en difficulté, ça ne facilite pas l'intégration. Pour moi, c'est l'inverse. Ça crée l'effet inverse de ce qui est voulu. C'est-à-dire, on ne veut pas parler français pour mieux vous intégrer, mais vous avez plus de risques d'être en situation de précarité, donc plus de risques de ne pas pouvoir vous intégrer, en fait.
8: Comment pouvez-vous trouver Rennes ?
12: Alors, il y a un site Facebook là, pour avoir tous nos contacts, mais sur Rennes, il y a deux lieux de permanence. Un quartier Morpa, métro Groschen. Et donc là, nous avons un lieu de permanence. Et il y a aussi à la Poterie, donc métro Poterie ou métro Blône, quartier Blône, voilà, où il y a aussi une permanence. Et ensuite, voilà, selon les lieux, on a différents. Généralement, on prend la prise de rendez-vous par SMS parce qu'on a beaucoup de demandes et ça nous permet de répondre à tout le monde. Et en fait, après, les différents bénévoles départagent les différents lieux de permanence. Sur Facebook, en fait, il y a la fiche donc MRAP 35. Il y a une fiche avec tous les contacts, les numéros de téléphone des bénévoles, en fait. Puisqu'en fait, le fonctionnement, c'est contact par bénévole selon le lieu ou l'heure de la permanence. Nos contacts sont donnés aux différents CCAS. Généralement, on nous retrouve aussi assez facilement comme ça, via les CCAS aussi.
4: Pause musicale dans l'émission de Langue et Communication. On écoute Douce France, carte de séjour.

0: C'était le groupe Carte de Séjour et sa version du titre Douce France sur Canal B. Retour à langue et communication.
1: Bonjour, je m'appelle Fatma et je suis soudanaise. D'abord, j'ai beau dire que j'ai eu de la chance, car je suis allée à l'école jusqu'à l'université et que j'aime bien apprendre. Dans mon pays, l'école, ce n'est pas obligatoire, mais les enfants vont à l'école de manière générale. Certains enfants ne vont pas à l'école quand ils habitent à la campagne. Maintenant, à cause de la guerre et les génocides qui passent au Soudan, beaucoup de familles sont déplacées. Des écoles sont cassées. Les maîtres et les maîtresses sont aussi partis en Égypte ou en Uganda. Moi, quand je suis arrivée en France le 10 octobre 2022, j'ai attendu 3 mois avant de commencer le cours de français. J'ai fait un premier atelier à Nettoie et des cours bénévoles à Jacques Cartier. Je suis allée au centre de formation Sulbis pour suivre les cours de l'OFI, Office français de l'immigration de l'intégration. Ensuite, j'ai fait le prépare à venir flou français langue étrangère et j'ai obtenu le niveau ADO ou du CL, diplôme de compétences et langue. C'était difficile. J'ai rapidement appris les langues grâce aux bénévoles des associations et en regardant les télévisions et en écoutant des podcasts. C'était difficile pour moi, car je n'avais pas appris le français dans mon pays. Mon mari m'a aidé de temps en temps. J'ai voulu les nationalités françaises parce que j'ai besoin de circuler librement. C'est aussi pour vivre dans un pays stable et avoir le sentiment d'appartenir à un pays. Je le souhaitais aussi car je veux être fortunée. Donc, c'était obligatoire d'avoir les nationalités. Et c'était fatigant de renouveler ces papiers à chaque fois. J'espère que les nouvelles lois demandaient un niveau très haut pour avoir les nationalités. Je pourrais avoir le niveau BA, mais je trouve que le niveau B2 est très difficile. Je viens d'un pays où le français n'existait pas et les Arabes ne ressemblent pas du tout au français. À l'écrire, ça m'a demandé beaucoup de force. Juste pour écrire une bouteille texte sans erreur. Alors, faire une argumentation, une bédou, je ne pensais pas y arriver tout de suite. Je pense que les nouvelles lois demandaient un niveau très haut pour avoir les nationalités.
2: Bonjour, je m'appelle Moudib et je suis Bangladais. Dans mon pays, j'ai eu la chance d'aller à l'école et d'étudier à l'université. L'école est obligatoire de 5 à 13 ans. On commence l'anglais au collège. Beaucoup de personnes arrêtent l'école 13 ans pour travailler, donc ils n'apprennent pas une deuxième langue. Au Bangladesh, je travaille comme informaticien. Je suis arrivé en France en 2023. Quand je suis arrivé en France, j'ai commencé à apprendre le français avec le CADA, centre d'accueil de demandeurs d'asile en France, avec la demande d'assistance sociale. J'y suis resté 6 mois après avoir obtenu la décision de l'OFRA, Office français de protection des réfugiés et apatrides. L'OFI, Office français de la migration et de l'intégration, m'a donné 200 heures de cours de français. J'ai obtenu le niveau A2 dans ce cadre. Pour travailler dans mon domaine de compétences, je dois progresser en français et obtenir le niveau BA. Je progresse et je me prépare également à demander la nationalité. Je veux la nationalité française parce que France offre sécurité et stabilité. J'aimerais devenir citoyen français pour avoir plus de droits et de libertés. Je veux m'intégrer dans la société française, y travailler et y contribuer positivement. Je pense que le niveau B2 est très difficile à obtenir pour un étranger et même le niveau BA pour avoir la carte de résident. Je suis très motivé pour la nationalité, mais je trouve que le français n'aide pas toujours les étrangers à s'intégrer.
0: Nouvelle pause musicale sur Canal B dans l'émission de langue et communication. On écoute Kerry James, Lettre à la République.
3: 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Maintenant ces riches ont d'honneur de leçons, pilleurs de richesses, tueurs d'Africains, colonisateurs, tortionnaires d'Algériens. Ce passé colonial, c'est le vôtre, c'est vous qui avez choisi de lier votre histoire à la nôtre. Et maintenant vous devez assumer, l'odeur du sang vous poursuit même si vous vous parfumez. Nous les Arabes et les Noirs, on n'est pas là par hasard, tout arrivé à son départ. Vous avez souhaité l'immigration, grâce à elle vous vous êtes gavé jusqu'à l'indigestion. Je crois que la France n'a jamais fait la charité. Les immigrés, ce n'est que la main d'œuvre bon marché. Gardez pour vous votre illusion républicaine de la douce France bafouée par l'immigration africaine. 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Mais pensiez-vous qu'avec le temps, les négros mutrés finiraient par devenir blancs? 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

0: Kerry James sur Canal B et son titre « Lettre à la République », on retrouve tout de suite les apprenants et apprenantes de langue et communication.
1: Bonjour, je m'appelle Narek et je viens d'Arménie. Dans mon pays, aller à l'école, c'est obligatoire et facile. J'ai un niveau Bac plus 4 en informatique. J'aime beaucoup aller à l'école. À l'école, nous apprenions notre langue maternelle, l'arménien, le russe et la langue étrangère obligatoire. Après, on a le choix entre anglais, français et allemand. Moi, je fais anglais. Je suis arrivé en France en décembre 2018. L'atelier radio et la langue communication est mon premier cours de français avec des professeurs qualifiés. Avant, je prenais des cours de français avec des bénévoles une fois par semaine, parfois deux fois par mois. Mais c'était compliqué de suivre un cours car j'étais obligé de déménager plusieurs fois, quatre fois, quand l'autorité française me le demandait. C'est pour cette raison que j'ai dû arrêter les cours. Par la suite, j'ai appris avec Internet. Je regarde des films en français. Je parlais avec mes amis français. Je n'ai jamais passé de certification. C'est très difficile pour une personne étrangère d'habiter une petite ville car il n'y a rien. Et j'habite dans une petite ville, à 50 km de Rennes. Pas de transport, pas de cours. Aujourd'hui, je fais donc 50 km aller et retour pour venir à langue et communication. Aujourd'hui, j'ai besoin d'apprendre le français pour bien communiquer et pour pouvoir m'exprimer clairement. S'intégrer pour moi, c'est habiter en France, comprendre les blagues d'un français, avoir des amis français et travailler. On peut dire pas de papier, pas de travail. Pas de travail, pas de papier. Alors, pourquoi les préfectures me demandaient si je travaillais quand je n'ai pas les droits? Je trouvais un CDI, mais mon employeur n'a pas voulu me garder, car je n'avais pas les papiers. Il y a une zone grise sur la question du travail des personnes sans papiers. Aujourd'hui, je pense que la nouvelle loi pour obtenir la nationalité française, c'est pas logique. Car ils demandent par exemple pour nationalité le niveau B2, mais il y a beaucoup de Français qui n'ont même pas ce niveau. Merci beaucoup.
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3: Bonjour, je m'appelle Iman, je suis soudanaise. Au Soudan, je étudie en comptabilité pendant 4 ans à l'université. Avant d'arriver en France, je suis allée au Centre culturel français pour apprendre le français, pour avoir des bases. Aujourd'hui, la situation du Soudan a changé à cause de la guerre. Il y a un endroit où c'est difficile d'aller à l'école. Quand je suis en France en 2015, j'ai attendu un an avant de commencer le cours de français. J'ai débuté des cours au Centre social de Colonie. En 2023, ensuite, j'ai étudié au CILBES. C'est un centre de formation pour découvrir le monde professionnel. En 2024, j'ai étudié un prépa au venir fellow en français langue étrangère et j'ai passé le DCL, diplôme de compétences en langue. Et j'ai obtenu le niveau A2. Puis, j'ai continué mes études en pré-bac-clé. Actuellement, j'étudie le français en radio. Après, je vais chercher une formation en cuisine. Mon objectif, c'est de voir le BA et après le B2. Mais il n'y a pas cours gratuit pour travailler sur ces niveaux avec des professionnels. Les cours proposés sont très chers et je n'ai pas d'argent pour me les payer. Il y a des cours avec bénévoles, mais ce n'est pas pareil. J'aimerais travailler, mais si je travaille, je ne pourrai pas prendre de cours de français. Je veux la nationalité française parce que mon mari et mes enfants ont la nationalité française. C'est plus facile de faire des démarches pour les enfants. Je veux aussi la nationalité pour faire partie de la vie citoyenne. Avoir le droit de vote, c'est important. Je veux participer aux décisions. Par exemple, je veux soutenir la mobilisation dans l'école de mes enfants. Je veux défendre le droit à une bonne éducation. Je voudrais travailler dans le cantine des écoles et j'ai besoin d'un CDI. Avec la nationalité française, la vie serait plus facile. Mais en ce moment en France, les règles changent tout le temps. Pour avoir le nouveau BEDU, que la nouvelle loi demande, il faut beaucoup d'argent pour se payer des courses. Et tout le monde n'a pas les moyens de se payer des cours car ils sont très chers. Cette nouvelle loi est pour les personnes aisées et les personnes qui ont fait des études. Par exemple, pour moi, après le cours de radio, je ne suis pas sûre de retrouver des cours adaptés à mes études.
0: L'émission de langue et communication sur la nouvelle certification linguistique voulue par Bruno Retailleau est terminée. On va se quitter avec trois morceaux de musique. D'abord James Brown, Say It Loud, I'm Black and I'm Proud, puis Billie Holiday, Strange Fruit et Aristide Development, Everyday People. Vous retrouverez l'intégralité de l'émission Volet 1, Volet 2 sur le site de Canal B dans les ateliers radiophoniques. À bientôt, salut.

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3: Bonjour tout le monde. L'été approche à grands pas et nous avons envie certainement de faire des petites emplettes avec des jolis livres pour amener pourquoi pas en vacances ou même lire tout simplement à la maison. Mais nous les adultes, peut-être on sait déjà plus ou moins ce qu'on a envie de lire. Et nos enfants, qu'est-ce qu'ils pourraient bien lire ? Et ben pour le savoir, j'ai invité Noémie et Jeanne de la librairie Le Fayeur pour nous parler de nos coups de cœur littéraires ou littérature jeunesse.

0: Bonjour Jeanne, bonjour Noémie.
1: Bonjour Juliana.
2: Bonjour.
0: Ça va?
2: Oui, ça va et toi?
0: Oui, très bien. Eh bien, comme je disais tout de suite, l'été approche, c'est peut-être aussi une belle occasion pour venir à la librairie choisir des beaux livres. Et là, vous êtes, vous, dans le rayon jeunesse de la librairie Le Fayeur, dans un endroit où il fait d'ailleurs très bon quand
1: c'est
0: il fait trop chaud.
1: C'est exactement ce que j'allais dire, c'est l'endroit le plus frais de la librairie. Ouais. Voilà, les gens descendent et tout d'un coup, ils sont pris, ils sont là, oh, il fait tellement bon. Et
0: c'est une vraie cave.
1: Tout à fait, c'est une vraie cave.
2: Exactement,
1: donc,
0: Dans ce bâtiment ancien de la rue Saint-Georges, donc c'est magnifique. En plus, là, la librairie en elle-même, elle est en train de fêter son centenaire.
1: Tout à fait. Alors, c'était 2025.
2: 2025, ouais.
1: Voilà, oui. Là, on va vers nos 101 ans.
0: Oui, donc, d'accord. Non, mais d'accord. Mais ça fait un moment quand même que cet événement elle s'est mis en place, on a le sentiment de le revivre encore et encore.
1: Ah bah oui, parce que 100 ans, je veux dire, on n'a pas envie de le fêter sur un temps court, c'est un temps long.
0: C'était beau le lapsus, 7 ans,
1: oui.
0: C'est le temps moyen dans l'enfant, quoi. Et c'est justement sur cette littérature que nous allons parler. Alors, vous avez choisi des livres, toutes les deux, à peu près pour quel âge ? C'est vraiment bigarré.
2: Oui, on a vraiment essayé de toucher toutes les tranches d'âge. Pour le coup, moi, j'ai plutôt des livres pour les plus jeunes.
1: Oui, mm-hmm. Moi, j'ai pris un documentaire plus pour les 7-10 ans et un livre plus pour les ados.
0: Très bien. Peut-être qu'on va commencer à la petite échelle avec un livre de tout petit,
2: ouais.
0: Parce que les tout petits, ils ont droit aussi de lire avec leurs parents, peut-être pour la découverte du livre et du son des histoires.
2: Tout à fait. Et là, découverte du son des histoires, mais aussi du toucher.
0: Mmh.
2: Parce que celui que j'ai choisi, que je vais vous présenter en premier, il s'appelle Tout Doux. Il a été écrit et illustré par Emma Giuliani et il est sorti aux éditions des Grandes Personnes. Il porte très bien son nom, Tout Doux, parce que bah justement, il y a la petite histoire, il y a un petit peu de texte, mais surtout, il y a plein de petites matières à toucher. Ça, c'est un format qui plaît très bien pour les tout petits, donc vraiment à partir de la naissance. Ça fait un super cadeau de naissance, d'ailleurs.
0: Mm-hmm.
2: C'est un livre qui est en léporello, qu'en fait, il se déplie,
0: mm-hmm.
2: un petit peu comme un accordéon. Et donc, il y a quatre planches recto-verso, donc on a en tout huit planches. Elles vont chacune présenter un animal, un petit animal. Donc il y a le chat, le chien, le lapin. Et ces animaux, ils sont créés à partir de matières qui vont essayer de reproduire le pelage ou les poils des animaux. Donc il y a l'agneau qui est absolument tout doux, la poule un petit peu rugueuse, le merle, etc. Et c'est très graphique. Alors, Emma Giuliani, elle travaille avec des aplats de couleurs. C'est hyper coloré, hyper pop. Donc, je pense que ça peut aussi, pour le coup, plaire à des parents qui sont sensibles à quelque chose d'assez graphique dans les illustrations. Et c'est absolument adorable, c'est tout mignon. Il y a un petit peu de relief aussi dans les illustrations. Et ce côté livre à déplier, les enfants adorent parce qu'on peut vraiment les entourer un petit peu de ça. Donc, c'est vraiment une autre façon de lire, finalement. On mobilise un autre sens, le toucher, ce côté transmission aussi, c'est tout, tout mignon.
0: Si j'ai bien compris, ce livre qui d'ailleurs vient dans un bel emballage,
2: oui,
0: là,
2: en
0: hein,
2: plus c'est très bon,
0: tout doux. ce livre, il intéresse à la fois pour le toucher, donc on va pouvoir glisser la main des tout
2: c'est
0: petits,
2: ça.
0: Mais il y a aussi un peu de texte.
2: Il y a un tout petit peu de texte, alors on dit tout doux, le chat ronronne en se réchauffant. Ouais, c'est vraiment pour habituer l'enfant aux premières petites histoires, si on peut dire, tout doux, le lapin court tout le temps.
0: Uh-huh.
2: Ouais, c'est vraiment une petite phrase par animal. Ouais, pour ponctuer un petit peu ces petites matières aussi. Rien de très long. De toute façon, pour les tout petits, il ne faut pas faire trop long. Et oui, vraiment, de 0 à 2-3 ans, pour le coup,
0: mm-hmm.
2: ça peut...
0: Et après, on le garde, quoi. Hein.
1: Bah, c'est ce que j'allais dire, ça donne envie de l'exposer, parce que Emma Giuliani, elle a vraiment un trait très graphique. On a envie de le déplier sur l'étagère et de le laisser en exposition, même quand notre enfant il a grandi.
0: C'est vrai, dans la chambre de l'enfant.
1: J'ai envie de dire,
0: déjà,
1: même si on n'a pas d'enfant.
0: Même si on n'a pas d'enfant. Si on connaît des enfants ou des gens qui ont un enfant ou qui vont avoir un enfant, pourquoi pas. En termes de couleurs, c'est assez doux, mais c'est très coloré quand même. Hein.
2: Ouais, c'est très coloré. Hein. Ouais. C'est vraiment des aplats de couleurs un peu primaires, presque très... Ouais, doux et en même temps un peu pétant, en fait,
0: oui.
2: Il y a quelque chose d'assez ambivalent, mais qui est hyper intéressant dans la construction. Ouais.
0: C'est chouette parce que voilà, ça va attirer l'œil, ça va donner l'opportunité de tester, se toucher, et ça va faire des sons avec ces petites phrases toutes mignonnes. Moi, je pense que c'est un livre qui pourrait aussi inciter les parents à l'utiliser avec leurs petits pour la sieste.
2: C'est un peu...
0: Bah,
2: il attire. Hein. Oui. Moi, quand je l'ai vu sur les étagères, je me suis ruée dessus. Je suis allée toucher.
0: Et donc, rappelons le nom de l'autrice.
2: Alors, c'est Emma Giuliani qui l'a sortie aux éditions des Grandes Personnes. Ouais, mm-hmm. Une grande habituée de cette maison. Elle a fait pas mal de choses chez eux. Toujours un petit peu dans ce style très graphique, mais dans des formats très différents. Donc, pour le coup, on peut trouver son bonheur un petit peu partout dans la collection.
0: Et c'est récent ?
2: Et il vient de sortir.
0: Ah oui, ouais, donc super.
2: Vient d'arriver sur les tables de librairie.
0: Et ben voilà, grande nouveauté. Oui. On va peut-être faire un saut d'âge avec toi, Noémie.
1: Un saut chez les plus grands. Oui. Ouais, j'ai pris un documentaire qui, bah, pareil, est tout récent parce qu'il est sorti fin avril, d'une collection que j'adore, qui s'appelle Histoire 2 aux éditions Kilowatt. Et là, le nouvel opus, c'est Histoire de dormir. Et en fait, c'est une collection qui invite les enfants à creuser un peu et à découvrir une pratique qu'on fait tous les jours. Donc là, c'est dormir.
0: Ouais, c'est vrai.
1: Voilà. Un tiers de notre temps.
0: Je souhaite,
1: de notre
0: en
1: vie.
0: Tout cas. Je souhaite à celles et ceux qui nous écoutent de dormir de temps en temps. Ouais, clairement.
1: Et on dort un tiers de notre vie. Hein, donc c'est voilà, quelque chose qu'on fait beaucoup. Et donc on va explorer ce sujet-là à travers les époques, les continents, c'est-à-dire comment. On dort ailleurs dans le monde, on dort depuis toujours, mais est-ce qu'on dort toujours pareil ? Est-ce qu'on a toujours eu des lits ? Les coussins, ça date de quand ? Pourquoi dans certains endroits on va dormir au sol ? Plein d'explications autour du sommeil. Et donc c'est vraiment un documentaire pour les primaires 7-8 ans. Et j'ai envie de dire même début de collège, parce que même moi en tout cas en tant qu'adulte j'ai appris plein de choses. Donc j'ai envie de dire, est-ce qu'on a besoin de mettre une limite d'âge ?
0: Non, peut-être pas. Mais c'est ça aussi la magie de Rayon Jeunesse. C'est que peut-être dans un premier temps, on vient en pensant faire plaisir à un enfant, mais finalement, se fait aussi pas mal plaisir quand on est adulte. Bah oui, et puis les histoires, parfois, les histoires dont les livres jeunesse, elles sont tout aussi merveilleuses.
1: Ah, elles peuvent totalement parler aux adultes. Et puis souvent, moi, j'ai jamais autant appris de choses qu'en lisant des documentaires jeunesse.
2: Oui, je suis d'accord.
0: Ah oui. Ouais. Oui, parce que c'est vrai que ça vient balayer, comment dirais-je là, comment tu es en train de raconter. Ça illustre très, très bien. Qu'est-ce que c'est que ce sommeil de dormir et comment on peut dormir différemment, selon la culture peut-être, Noémie ?
1: Tout à fait. Puis à travers l'histoire, par exemple, ils expliquent que pendant longtemps, on craignait de dormir tout allongé. On dormait plutôt assis, parce que être allongé, c'était être mort, quoi.
0: Ouais.
1: Donc c'était un peu quelque chose. On préférait dormir assis, donc on avait des lits plus petits, on serait aussi avec des coussins. Ouais. Ça raconte aussi comment, par exemple, dans les steppes, les guerriers avaient des techniques pour dormir et chevaucher en même temps, pas de perte de temps. Il y a aussi plein d'explications sur le fait de dormir dans un lit, des civilisations, les cultures, où encore aujourd'hui on peut dormir plutôt au sol, sur les bienfaits de la sieste.
0: On en parlait tout à l'heure.
1: Ça, c'est très intéressant.
0: Absolument, oui, clairement. Et d'ailleurs, peut-être pour les enfants qui rechignent à aller dormir, qui souhaitent rester réveillés, qui ne veulent pas faire la sieste, c'est une bonne chose de découvrir, par exemple, qu'il y a une aventure derrière le sommeil.
1: Oui, puis alors en plus, il y a une partie un peu scientifique. Ça explique aussi que dormir, c'est important pour plein de choses. Et qu'est-ce qui se passe dans notre cerveau, à quel point le sommeil est important. Et il y a même des exemples qui sont donnés sur des scientifiques qui avaient mis des techniques au point pour se réveiller pile au bon moment, pour profiter de tout ce que leur imagination avait produit pendant leur sommeil. Vraiment, donc là... on quitte la sieste repos, c'est la sieste un peu plus productive pour après exploiter ses idées et créer des choses, penser des choses. Donc pour le coup, on montre que dormir, c'est hyper important pour le corps, pour les êtres humains.
0: Et est-ce que c'est un livre relativement dense finalement ? Comment elle est... Il y a beaucoup d'illustrations,
1: alors,
0: c'est
1: tout
0: beau.
1: À fait. Donc, c'est... En fait, elles sont deux aux commandes, c'est Cécile Benoît et c'est Marion Briand pour les illustrations. Et en effet, chaque double page est illustrée. Ce que j'aime bien, c'est que c'est un documentaire où on apprend plein de choses, mais on ne va pas noyer de texte, ce qui peut être parfois un peu indigeste pour les
0: Donc
1: les
0: on va à l'essentiel.
1: Exactement. Chaque double page, tu as un thème. et des petites explications claires. On va droit au but et on donne des informations. Mais ouais, c'est tout illustré.
0: Le dessin, il est vraiment top. Hein.
1: Ouais, moi j'adore aussi. Donc chaque, il y a plusieurs tomes. Enfin, c'est pas vraiment des tomes puisque c'est chaque fois des personnes différentes qui les font. Mais il y a plusieurs.
0: C'est une
1: thèmes,
0: série, peut-être.
1: Exactement. Uh-huh. Et chaque fois, c'est une illustratrice différente qui est aux commandes. Et là, j'avoue que sur celui-là, j'ai eu et un coup de cœur pour le thème et un coup de cœur pour l'illustration.
0: Donc paru cette année sur les éditions
1: oui,
0: Kilowatt.
1: Exactement, paru cette année, mais si on veut, on peut aller sur les anciens titres puisqu'ils ont fait une histoire de se laver.
0: Ah,
1: comment on se lave
3: Ou s'en lave pas peut-être.
1: Voilà, à travers les époques, les pays, comment on s'habille, oui. Histoire de s'habiller, histoire de se loger. Mm-hmm. Ça aussi, hyper intéressant.
0: Waouh. Ah ouais. Peut-être des cabanes un peu.
1: Ouais.
0: Et peut-être des cabanes dans la plage, peut-être des cabanes pour l'été. En tout cas, nous sommes en train de découvrir un petit peu qu'est-ce qui se passe en ce moment au niveau de la littérature jeunesse pour vos livres d'été avec Jeanne et Noémie de la librairie Le Fayeur.

0: Vous êtes sur Canal B, c'est l'émission Le Nombril de Vénus. Aujourd'hui, nous sommes en train de parler littérature jeunesse avec Jeanne et Noémie de la librairie Le Fayeur. Elles ont fait une sélection qui ne doit pas être simple quand même, hein, les filles, parce que quand vous êtes là dans votre cave avec tous ces livres autour, comment fait-on pour choisir?
1: Ah, c'est un enfer, hein.
0: Oui, ça doit être un enfer.
1: C'est une belle chose.
2: Ouais. On a beaucoup changé d'avis.
0: Oui. C'est vrai?
2: Oui, alors je présente celui-là. Non, finalement, celui-là. Tu prends celui-là, si tu prends celui-là, je prends celui-là. Non, et voilà. Donc, ça s'est vraiment fait un peu à la dernière minute, mais je crois qu'entre le début, on a commencé à réfléchir et la décision finale, on a dû changer 5-6 fois.
1: Oui.
0: Quand même.
2: Ouais.
0: Parce que vous avez l'œil qui glisse sur un ouvrage, peut-être, et vous vous dites ah mince, ouais, c'est peut-être plutôt celui-là.
2: Bah, y a plein de coups de cœur, donc c'est toujours dur d'arbitrer entre eux, quoi. Et puis on ne peut pas tous les amener et te prendre en otage et prendre les auditeurs et auditrices en otage en disant une heure non-stop de livre jeunesse.
0: Absolument, déjà que Le Nombril de Vénus fait 30 minutes. Là, pour le coup, c'est sûr qu'on allait empiéter chez quelqu'un. Je ne sais pas qui, mais certainement chez quelqu'un. Nous allons continuer avec toi, Jeanne.
1: Oui.
0: Une deuxième petite pépite pour les enfants plus petits.
1: Alors, pour les enfants un peu plus grands que ce que j'ai présenté tout à l'heure, mais plus petits que Noémie, là, on est plutôt sur du maternel, début de primaire. C'est un album qui s'appelle « Un abri pour la nuit ». Il a été écrit et illustré par Thibaut Rassa. Il est sorti aux éditions Biscotto. « Un abri pour la nuit », c'est un album qui m'a tellement touchée. Je ne m'attendais pas du tout à trouver ce contenu à l'intérieur, que ce soit en termes d'illustration ou en termes de texte. Mais j'ai été très agréablement surprise. Un abri pour la nuit, on y suit l'aventure d'un chien. Alors c'est raconté par un chien, un grand chien, qui vit à côté d'une maison très graphique, elle aussi. En fait, Thibaut Rassa, c'est un ancien architecte. Enfin, je crois qu'il navigue un petit peu entre ses missions d'illustration et son travail d'architecte. Et ça se sent vraiment dans ses illustrations. Il y a quelque chose de très graphique. Il utilise beaucoup les lignes droites. C'est assez fou. Et donc, on suit ce chien à côté de cette maison d'architecte qui va rencontrer, au début de son aventure, un tout petit bonhomme, un tout petit être humain. Et cet être humain lui dit, écoute, j'ai envie d'aller dans la grande forêt, la très grande forêt, mais mes jambes sont minuscules, je vais mettre un temps fou à y aller. Et ils vont décider donc de cheminer ensemble, puisque le chien va aller beaucoup plus vite. Et on suit comment leur relation va évoluer sur cette route, qui elle aussi, à mesure qu'on avance, va évoluer finalement. Et ce qui est très beau, c'est qu'on découvre un petit peu la routine qui s'installe entre eux, les petits gestes qu'ils vont mettre en place, comment leur amitié, leur relation va évoluer, c'est absolument adorable. Mais ce qui est d'autant plus intéressant, c'est qu'en fait, les rapports vont un petit peu s'inverser. À mesure qu'on avance, l'enfant va grandir, et à côté, le chien, lui, va rapetisser.
0: Oh.
1: C'est absolument, absolument adorable, très beau.
0: Du temps qui passe.
1: Exactement. Ah, en fait, ce qui est super, je trouve, avec cet album, c'est qu'on peut y voir plein de choses. Effectivement, moi, j'y ai vu le temps qui passe, cette avancée vers quelque chose, grandir, mûrir, etc. Mais en fait, on peut aussi y voir tellement d'autres choses. Cette relation qui se crée, le souvenir, la quête aussi. Parce que, je vous raconte pas tout, il faut vraiment lire cet album et le découvrir de bout en bout par soi-même. Mais il y a quelque chose d'un petit peu doux, amer parfois aussi, d'un petit peu mélancolique. Donc, parfois, je trouve que c'est aussi ça qui fait la beauté d'un texte. Je trouve qu'il y a c'est une émotion qui est absolument saisissante. Et c'est vrai que dans cet album, on peut vraiment y voir un peu ce qu'on veut.
0: Et on sent bien de ce que tu viens de dire que les couleurs accompagnent cette atmosphère parfaitement bien.
1: Exactement, il y a quelque chose d'un petit peu orageux, d'un peu doux, sombre, étrange aussi.
0: Étrange.
1: On se rend compte qu'il y a une grosse tempête qui va arriver.
0: Exactement,
1: et
0: on a un sentiment.
1: Donc l'album s'appelle Un abri pour la nuit. Qu'est-ce que ça va être l'abri? Est-ce que ça va être un vrai abri? Est-ce que l'abri c'est autre chose? C'est leur relation? C'est ce chien qui va porter, qui va protéger cet enfant? Ouais, vraiment, c'est un album qui laisse place à beaucoup d'interprétations et c'est ça qui est, je trouve, toujours saisissant en littérature jeunesse, c'est qu'on peut vraiment y mettre plein de choses, y voir plein de choses. Et celui-ci, pour le coup, m'a vraiment... Oui, mais vraiment touché, vraiment ému. En plus, ça parle de chien. Alors,
0: quand on aime les chiens, c'est sûr. C'est pas moi qui va dire le contraire. te parlais tout à l'heure, qui est l'auteur d'architecte. Oui. Et c'est vrai aussi qu'il y a quelque chose de rassurant quand tu étais en train de tourner les pages du livre pour nous montrer. Mm-hmm. Ça parle aussi d'un lieu, peut-être d'un lieu à soi, non ? D'un
1: oui, lieu de. C'est ça aussi. Exactement. Ouais, parce qu'on essaye aussi, à un moment, bah, quand la tempête gronde, de retourner, de retrouver cette maison d'architecte. Donc effectivement, l'abri, c'est peut-être ça aussi. Mm-hmm. Et ce qui est, je trouve, assez fou dans les illustrations de Thibaut Rassas, c'est que finalement, l'album se déroule en pleine nature. Les 90% de l'album se déroule en pleine nature. Et lui, il a quelque chose de très, très graphique. Il arrive à rendre compte d'une nature sauvage, presque déchaînée, avec des lignes ouais, très verticales, très, très franches.
0: Ouais, ouais, ouais.
1: Et ça fonctionne incroyablement bien. Et ça, c'est quand même un talent assez, assez dingue, je trouve.
0: Oui, j'acquiesce. Ouais. C'est vraiment très, très beau. Et c'est je vois, Noémie, tu es tout aussi enthousiaste.
2: Ah oui, je trouve qu'il est magnifique. Alors que moi, en plus, je suis dans la team chat. Je ne suis pas la team chien de la librairie. Oui. Mais non, il est magnifique autant graphiquement que par rapport au texte, qui est vraiment très, très beau, très poétique.
1: Mm-hmm. Hein. Ouais, très, très
0: Mais est-ce qu'on aurait pu faire ce livre avec un chat? Je ne sais pas.
1: Jamais de la vie.
2: Je ne suis pas d'accord. On peut faire une émission full livre de chat.
0: D'accord, ouais.
2: Je ne sais pas si tu te souviens, j'avais présenté un petit livre, l'histoire de Mo, un petit chat coréen adorable.
0: Oui.
2: Je pense qu'il peut être ex aequo avec un abri pour la nuit.
0: Bon, tout le monde n'est pas spécialement d'accord sur ce plateau, mais enfin. Ce qui compte, c'est de se faire plaisir avec ce livre merveilleux. Merci encore, Jeanne.
1: Merci
0: et toi, Noémie, on va partir avec une femme délicieuse qui s'appelle Marie Plavenko.
2: Tout à fait, Marie Pavlenko, qui est autrice, poétesse, qui écrit pour les grands, pour les ados, pour les adultes, pour les petits, de la poésie, des romans, de la BD.
0: Oh, les livres albums. Adultes sont géniaux.
2: Oh, tous ces livres sont magnifiques. C'est une autrice qu'on adore à la librairie. Enfin, voilà, dans les différents rayons de la librairie, on aime la défendre. Et là, c'est son nouveau roman.
0: Et en plus, vous avez vraiment de la chance parce qu'elle va venir.
2: Oui, tout à fait. Elle vient en rencontre mercredi 3 juin. À 19h à la librairie, donc pour parler de ce nouveau livre À toi quand la nuit vient, qui est donc pour le coup là un roman ado young adulte qui est une dystopie. Donc bon voilà, c'est un roman du coup assez intense mais magnifique. Je trouve qu'elle a toujours une écriture très très romanesque, très enfin qui prend un peu aux tripes dans tous ses romans.
0: Oui. Elle sait nous garder avec elle.
2: Tout à fait.
0: Et ce n'est pas spécialement un thriller, mais c'est sa façon d'écrire qui fait que, elle nous amène jusqu'au bout de quelque chose. Donc il faut attendre vraiment.
2: Oui. Moi, je dis toujours qu'elle a une écriture qui happe vraiment très rapidement. Et donc dans celui-là, dans cette dystopie, on est dans un futur qui ne fait pas très envie. Avec un réchauffement climatique. Et donc, pour le coup, on quitte la canicule qu'on connaît. Là, on est dans un quotidien où on souffre parce qu'il fait 50 degrés quasiment tout le temps, on suffoque, il n'y a quasi plus de pluie, il y a plein de choses qui ont disparu. Et en même temps, à côté de cette dystopie écologique, on est aussi dans une France où politiquement, on est passé à l'extrême droite depuis des années, que le pays s'est petit à petit fascisé, avec beaucoup d'interdits, une grosse répression, des contrôles. Et on suit ça à travers l'histoire d'une lycéenne qui s'appelle Jane. Jane, elle attend, elle a envie d'autre chose. Elle attend que cette adolescence se passe dans cet endroit, ce monde, cette époque qui ne fait pas trop rêver. Et elle n'est pas d'accord avec tout ce qu'elle voit, tout ce qu'elle vit, mais elle a tendance quand même un peu à baisser la tête parce qu'elle ne sait pas trop quoi faire.
0: Comment faire.
2: Exactement. Et elle va avoir... Alors, il y a une rencontre avec un nouveau qui arrive dans son lycée. Il y a aussi des amitiés qu'elle va tisser qui vont petit à petit l'amener à se questionner et à pousser cette envie de résister, à comprendre que des fois, on n'a plus envie de subir. Il faut trouver quelque chose. Et tout ce qui est beau dans ce livre, justement, je trouve qu'il y a ce côté engagé, mais ça fait surtout la part belle à l'espérance et au pouvoir du collectif. Comment, seul, on a l'impression que rien ne peut bouger, qu'on ne peut rien faire, mais à plusieurs, quand on tisse des liens, quand on tisse des choses, quand on transmet des choses, ben, il peut se passer quelque chose.
0: Donc il y a quelque chose d'un peu anxiogène au départ, mais ça va vers la lumière et l'espoir, si j'ose dire.
2: Alors en tout cas, ça montre qu'on peut, qu'on peut tisser des choses collectivement, qu'on peut changer le narratif.
0: Ouais, parce que Plavenko, elle ne cherche pas forcément à une fin heureuse dans chacun de ses livres, mais elle peut tendre quand même, j'imagine, surtout dans cette littérature plus axée jeunesse, à faire quelque chose de soft en soi, non ?
2: Alors, oui et non, parce que je trouve qu'elle édulcore pas du tout à cette société dystopique. Et je trouve que ce qui est assez glaçant, c'est qu'elle n'est pas partie, comme dans certaines dystopies qu'on peut avoir, je pense, aux plus connues, hein, genre Hunger Games, dans des choses où on a l'impression que ça n'arrivera jamais. Là, c'est presque trop proche de nous et on se dit... Ah, il manque pas grand-chose pour que ça dérape.
0: Oui.
2: Donc ça la rend très crédible, cette France qu'elle nous dépeint. Et en même temps, je trouve que oui, elle montre comment... Ce que je trouve fort, c'est ça, c'est les liens qui vont... Alors il y a un lien, évidemment, il y a une romance, elle va tomber amoureuse. Donc il y a ce lien amoureux, mais il y a aussi les autres liens, les liens transgénérationnels. Il y a toute une partie où on découvre aussi, elle a été élevée par une grand-mère qui a tissé, donné des choses. Il y a des personnes... adultes qui essayent de changer aussi tout ça. Il y a les liens d'amitié et comment on peut ne pas toujours être d'accord, mais comment on peut ensemble quand même essayer d'avancer et de changer les choses. Donc oui, dans ce côté-là, moi je trouve que ça donne quand même beaucoup d'espoir et ça montre qu'on peut reprendre les choses en main, peut-être pas tout seul, mais qu'à plusieurs, on est fort, quoi, on est plus fort.
0: Voilà, parce qu'in fine, peut-être qu'on veut juste la même chose.
2: Exactement.
0: Hein, c'est vivre dans un monde...
2: Un pays où on peut...
0: Supportable.
2: Supportable, exactement. On peut respirer, où on peut vivre, tout simplement.
0: C'est formidable. Donc, c'est quand même un livre pour lire l'été à la plage.
2: Oui.
0: Ouais.
2: Parce que Marie Pavlenko, c'est toujours une bonne idée.
0: C'est vrai.
2: Voilà. Tous ces romans, vraiment, allez-y, les yeux fermés.
0: Mais je suis tellement d'accord avec toi, c'est un truc de fou, quoi.
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0: c'est la fin de l'émission, les filles. J'ai déjà envie que vous reveniez nous voir
1: ici. C'est quand tu veux.
0: Bah, c'est formidable. Parce qu'il faut parler de littérature aussi pour les plus jeunes. On est d'accord. Hein.
1: Il faut faire lire les petits, les moyens, les grands.
0: Ouais. Tout le monde.
1: Voilà, tout le monde délivre.
0: Alors, tout le monde délivre la main, tout le monde a profité. Donc, notamment en ce moment, à cette période où vous allez avoir un peu plus de temps, hein, puisque les vacances scolaires approchent à grands pas. Donc, faites les bons choix et faites-vous plaisir surtout. Merci beaucoup, les filles.
2: Merci.
0: À bientôt.
2: À bientôt.
1: À bientôt.
0: Et vous qui nous écoutez, bon, bah, très bon week-end à vous. À très bientôt. Allez, bisous. Bye.

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4: Bonjour et bienvenue dans Gymnastique sonore, une émission de l'association Bande Magnétique qui vise à développer vos biceps auriculaires grâce à des exercices hebdomadaires savamment élaborés par les auteurices. Aujourd'hui, on écoute la première partie de la création sonore de Lucito Cavin, Ce genre de jour. Tu te souviens, toi, du moment de ta vie où tu t'es rendu compte que tu étais une fille, un garçon ou autre ? Lucie se souvient du jour très ordinaire où elle s'est rendue compte qu'elle était une fille. Pourtant, elle n'avait que 6 ans. Et il s'en est passé des choses depuis dans sa vie. En fait, elle se souvient surtout de la sensation dans son corps. C'est étrange, non ? Pourquoi c'est resté en elle ? C'était quoi cette sensation exactement ? Et est-ce que les autres aussi ont ce genre de souvenirs liés à leur genre ? Pour l'aider dans cette drôle d'enquête intime, Lucie convoque l'adolescente qu'elle était. Guidée par les souvenirs d'autres personnes, elle se remémore, frictionne leur vision entre déclic et résistance, déplie des mots et petit à petit retrace le chemin d'une prise de conscience. Attention, cette création sonore peut évoquer des violences sexistes et sexuelles.

0: Dis, tu te rappelles de quand on était dans le bain avec notre grand frère Joël? Et qu'on s'est rendu compte qu'on était une fille?
1: Bah oui. Pourquoi? Toi, tu t'en souviens plus? T'es si vieille que ça?
0: Mais si, mais comme t'es plus jeune, je me demandais... Enfin, bref. Tu veux bien me raconter ce dont tu te souviens?
1: Eh ben... on devait avoir genre... 6 ans, je dirais. On était dans le bain avec Joël. Et on jouait au chevalier du zodiaque. Mais avec les petits bonhommes, là, tu te rappelles? Ceux qui étaient en plastique jaune, mais qui avaient pas de bras, pas de jambes, qui étaient chauves. Enfin, bref. Et comme ils étaient moches, avec Joël, on imaginait plutôt qu'on était les chevaliers. Et ce jour-là, on a voulu tous les deux être Pégase, le rouge. Mais c'était toujours lui, les autres fois, qui faisait Pégase. Ça me saoulait. Du coup, on s'est disputés. Et là, Joël a dit...
2: De toute façon, toi, tu peux pas, t'es une fille.
3: Non, je suis pas une fille.
2: Mais si, t'es une fille.
3: Non, n'importe quoi, c'est même pas vrai.
1: Du coup, on s'est disputé encore plus. On a continué comme ça jusqu'à ce que Jordan, notre grande sœur, elle passe par là. Et du coup, il l'a appelée en lui disant « Viens voir, Lucie, elle veut même pas me croire qu'elle est une fille. » Et puis, comme on était dans le bain, Jordan, elle a montré nos trucs. Et elle a dit, regarde, c'est pas pareil, ça veut dire que t'es une fille, comme moi. Et voilà.
0: Et c'est tout?
1: Oui.
0: Et tu te souviens que de ça?
1: Je sais pas, tu veux que je me souvienne de quoi d'autre?
0: Tu vois, depuis un moment, j'y repense pas mal, et je me rends compte que dans mon corps, je me souviens aussi de la sensation que j'ai eue à ce moment-là. Je m'en souviens bien.
1: Je suis une fille. Une fille. Une fille. Une fille. Une fille. Une fille. Une fille. Une fille.

0: Je trouve ça un peu fou de m'en souvenir encore maintenant.
1: T'as bloqué, en fait.
0: Oui, je crois qu'on peut dire ça. Mais en même temps, comme on est la même personne, tu dois bien la connaître aussi, cette sensation.
1: Ouais, je sais pas, peut-être. Je vois pas pourquoi t'en fais toute une histoire de ce truc.
0: Ben oui, du coup, je me suis demandé si c'était juste moi, ou si les autres aussi avaient gardé un souvenir de ce genre. Et du coup, j'ai fait un appel à témoignages.
2: Un quoi ?
0: J'ai demandé, est-ce que tu te souviens, toi, d'un jour ou d'un moment de ta vie où tu t'es rendu compte que tu étais une fille, ou un garçon, ou même une femme, ou un homme, ou autre ?
2: Autre ?
0: Oui, et qu'est-ce qui s'est passé à ce moment-là ? Et je l'ai envoyé à plein de gens par internet.
2: Ah bon ? Tu peux faire ça ?

0: Et il y a environ 160 personnes qui ont répondu à mon questionnaire.
1: C'est pas vrai. Vas-y, fais voir, ils t'ont répondu quoi?
0: Ah, tu vois que ça t'intéresse?
1: Genre, lui là, Romain.
2: Je me souviens pas d'un moment, ni même d'une période, qui aurait pu me faire prendre conscience de quelque chose comme ça. Je me souviens pas d'avoir pris conscience, je me souviens pas surtout de ne pas l'avoir su. Du coup, j'ai pas pu en prendre conscience parce que je ne me souviens pas de ne pas l'avoir su.
1: Waouh!
0: Oui, bon. Mais c'était pas le meilleur choix parce qu'en fait, sur les 160, il y a eu très peu de réponses d'hommes. Et une bonne partie de ceux qui ont répondu ont juste dit que non, ils se souvenaient pas.
1: Ah ouais? Chelou.
0: J'avais même essayé de poser la question un peu différemment. Est-ce que tu as un souvenir d'un moment de ta vie où tu t'es rendu compte que le fait d'être une fille, un garçon ou autre, faisait une différence? Mais ça n'a pas beaucoup mieux marché pour les hommes. Alors que ça avait quand même inspiré pas mal de personnes, comme Sabine par exemple.
3: J'avais, je pense, 8 ans. Et mes cousins ont 7 et 8 ans de plus que moi. Et donc eux, à cette époque-là, c'était l'adolescence et les mobylettes. Ils montaient et démontaient les moteurs de mobylettes. Et moi, j'étais baignée là-dedans. Et je perdais trop de temps pour aller aux toilettes par rapport à mes cousins qui, eux, pouvaient faire pipi contre un arbre très facilement et pas moi. Et une fois qu'ils avaient monté, ils voulaient essayer leurs futurs engins. Et si moi, je perdais du temps à aller aux toilettes, ils partaient sans moi. Donc j'ai eu la riche idée un jour de me dire que pour éviter de perdre ce temps-là, il valait mieux que moi aussi j'arrive à faire pipi debout. Et donc je me suis entraînée avec le carton du rouleau de sopalin que j'ai positionné aux toilettes afin de pouvoir faire pipi debout. Et je me suis retrouvée avec de l'urine sur les jambes et plein les toilettes. Je pensais que ça allait marcher, bêtement. Je me suis même pas imaginé à 8 ans que ça allait pas tenir, quoi. Mais bon, bien sûr, une urine chaude sur un carton très fin, c'est pas génial, quoi.
0: Et alors, le truc étonnant aussi, c'est que dans les réponses, il y avait plein d'anecdotes différentes. Mais on pouvait voir clairement des situations ou des thématiques qui revenaient. Les histoires de pipi, notamment.
1: Et c'est comme en primaire avec Patrice Emmanuel.
0: Comment ça?
1: Ah, tu te rappelles pas, il me regardait tout le temps sous la porte des chiottes de la cour de récré.
0: Ah oui, c'est vrai.
1: Et moi, je croyais qu'il voulait voir mes fesses et qu'ils étaient un peu cons parce que c'était de l'autre côté. Et puis après, j'ai capté qu'il voulait voir ma...
0: Il voulait voir notre truc dont personne ne prononçait jamais le nom. Moi, je me souviens surtout qu'avec tout ça, on a fini par ne plus vouloir aller aux toilettes à la récré. Et que ça a posé quelques petits problèmes parfois.
1: Ah ouais, non, on parle pas de ça, s'il te plaît. Oh, c'est trop la honte. Tu vois, ça aussi, tu t'en souviens bien. Pourquoi tu fais une fixette sur le moment du bain?
0: Je dirais que... Tu vois ce que j'ai ressenti dans le bain? Je l'ai ressenti aussi à d'autres moments dans ma vie. Bon, ça s'est un peu transformé avec le temps, mais ça a gardé la même base. Un peu comme des mises à jour.
1: Ouais.
0: Et c'était toujours lié au fait d'être une fille, mais je sais pas trop pourquoi, cette histoire de toilette, elle en fait pas vraiment partie.
1: Ah bon?
0: Et tu vois, dans les histoires que j'ai reçues, du coup, j'ai eu envie de chercher plus particulièrement celles dans lesquelles je percevais un lien avec la sensation de notre souvenir du bain. Comme Geoffrey.
4: C'est chez mes grands-parents. J'avais, je pense, entre 6 et 8 ans, quelque chose comme ça. Ouais, 8 ans. En jouant avec mes cousines, mon grand-père, à un moment, nous a séparés dans les chambres, juste avant d'aller se coucher. Et on comprenait pas pourquoi. Et il nous a dit, mais les garçons ne dorment pas avec les filles. On était là, mais... On comprenait pas pourquoi on devait être séparés, alors que deux minutes avant, on s'amusait. Et pourquoi le fait de dormir ensemble, c'était un problème. Donc à partir de ce moment-là, on a commencé à se poser des questions.
0: Dans ce souvenir-là, ce que je retrouve, c'est l'impression que l'information s'impose comme une vérité, alors qu'elle semble complètement sortie de nulle part.
5: Eh ben, c'était l'époque où, dans ma famille, donc je vivais avec ma mère et mon grand frère, et j'avais un peu la mission familiale d'aller chercher le pain tous les soirs.
0: Là, c'est Jo.
5: La boulangerie était accessible à pied, il y avait quoi, 500 mètres, 600 mètres. Et j'allais donc seule aller chercher le pain à pied, voilà. Et je me souviens de ce jour, en fait. Je me rappelle, je venais de faire du sport, j'avais un petit short blanc, de tennis, un petit polo, et j'allais chercher le pain, et « Bonjour jeune garçon, qu'est-ce qu'il vous faut ?» Et je comprends pas en fait, je comprends pas. Depuis que je suis née, on m'a dit que j'étais une fille. C'est qui en fait que je dois croire ? Ça a commencé comme ça. Et je devais avoir 6 ans. Ça génère une espèce de honte de... En fait, c'est peut-être pas elle qui sait pas, c'est peut-être moi qui sais pas. Ça se trouve, elle sait mieux que moi. Et je pense que ça m'a suivi très longtemps. Ça se trouve, les adultes, ils savent mieux que moi. Donc, je peux pas les reprendre. Il y a eu grosse confusion dans ma tête. J'ai commencé à rien comprendre de ce que les adultes projetaient sur moi. Ça a foutu le bordel dans ma tête, en fait.
1: Ah bah là, le lien, c'est que Joël et Jordan, ils savaient toujours mieux que moi tout le temps.
0: Oui, et je pense que j'avais aussi cette confusion, tu vois, de pas bien comprendre le lien entre les choses. Il y a un souvenir qui me revient avec le même genre de sensation. Tu te rappelles le jeu de la corde en primaire ? J'étais en train de jouer avec les enfants de notre classe et j'ai vu les grands, les garçons, qui jouaient autour du portique.
1: Ah ouais, le portique ! Cette espèce de grand truc chelou où on pouvait grimper à la corde.
0: Il y avait Joël avec eux et ils rigolaient tous très fort.
6: Vous jouez à quoi ? Je peux jouer ?
1: Je me souviens, hein ? Il y en avait un qui se mettait à cheval au-dessus d'une des grosses cordes et puis après les autres la soulevaient puis la secouaient. Et c'était drôle, il faisait des têtes pas possibles, ceux qui étaient sur la corde.
0: En gros, il se faisait tamponner les testicules.
1: Non, mais ils exagéraient un peu, non ? Ils pleuraient pas vraiment.
0: Ben...
1: Et puis après, ils descendaient de la corde et c'était au tour d'un autre.
0: Et devant toute cette belle complicité et cette rigolade, nous, on a eu follement envie de jouer à ce jeu. Et donc on est allé voir Joël, et comme il voulait pas qu'on joue, on a insisté.
1: Comme une grosse lourdasse.
6: Mais allez ! Pourquoi je peux pas jouer ?
7: Mais arrête, tu peux pas, parce qu'avec les filles, c'est pas drôle.
0: Je me souviens qu'on n'avait pas du tout compris pourquoi il avait dit ça.
1: Bah, j'étais petite, j'étais un peu bête.
0: Et qu'on avait eu l'impression que ça servait surtout d'excuse bidon, cette histoire de filles. Et il y a l'histoire de Simone aussi.
8: Ah mais c'est différent, une fille ou une femme. Hein. Une fille, ça je suis sûre que je m'en suis rendu compte assez vite. J'ai pas un souvenir précis d'une date ou d'un âge, mais je suis sûre que j'étais une petite fille quand j'allais à l'école. J'avais 5 ans, je suis sûre que je savais que j'étais une petite fille. Et donc j'étais très bien, une petite fille, j'étais très très bien. Et une femme, ça, ça a pris très très très très très très très longtemps. À la puberté, tout ça, ça a été très difficile. Évidemment, je le savais intellectuellement que j'étais une fille, que j'étais une femme, mais ça ne voulait rien dire.
1: Je comprends pas, être une fille, ça veut juste dire avoir un machin.
0: Bah non, justement, ça veut pas dire que ça. Tu vois, quand Geoffrey, il a pas pu dormir dans la chambre avec ses cousines. Ou que la boulangère, elle a pris Jo pour un petit garçon.
1: Oui, bah, c'est une histoire de sexe aussi.
0: Bon, attends.
1: C'est à toi l'ordinateur ?
0: Oui, vas-y, lis.
1: Sexe vient du latin sexus qui signifie séparation. On appelle sexe un ensemble de caractéristiques biologiques permettant de diviser certaines espèces animales, dont les êtres humains, ou végétales en deux catégories, mâles et femelles. On parle aussi de sexe pour désigner un rapport sexuel, la sexualité en général, ou encore les organes génitaux. Et donc ?
0: Bah, je sais pas, tu as l'impression que c'est aussi simple que ça, du coup ?
1: Bah oui, c'est simple. Je sais pas pourquoi tu veux que ça soit compliqué, moi. C'est marrant, quand même, que ça vienne de séparation, le mot sexe, je veux dire.
0: Ben, justement, ça fait écho à plusieurs histoires que j'ai reçues. Celle de Jonas...
9: Je venais d'une petite école, classe unique. On était à tout casser une dizaine d'élèves dans l'école entière. On est tous des enfants, on joue tous ensemble. C'est à l'arrivée au collège. Là, je me rends compte que les filles vont avec les filles et les garçons vont avec les garçons. Et donc, tout d'un coup, je prends conscience que, voilà, même si je savais très bien que j'étais un garçon avant, je connaissais très bien la différence entre les garçons et les filles physiologiquement. Mais là, tout d'un coup, il se fait une catégorie, quoi. Bon, les garçons sont d'une certaine manière, roulent un peu des mécaniques, parlent fort, entrent en interaction avec les filles, souvent, pour se moquer, pour taquiner, voilà, c'est... On a les interactions normales avec les gens de son sexe, et puis après, avec l'autre sexe, on est dans le jeu, dans la provocation, et je me sens mal à l'aise dans cet univers, je trouve pas bien ma place. Dans ce système d'attitude à avoir en fonction de son sexe, les garçons me font peur parce que je m'identifie pas à eux, et les filles parce que... Ben, j'ai l'impression que j'ai pas le droit d'aller avec elle, que c'est interdit, sauf dans le jeu, la taquinerie, la provocation.
0: Et celle de Sacha aussi.
5: Le moment qui me revient forcément, c'est ce moment où je devais avoir 12-13 ans et je jouais au foot avec les garçons de mon quartier. Je faisais du roller, je faisais voilà, les activités de garçon, j'aimais pas sauter la corde. Et il y a eu un moment en fait où je me suis retrouvé assez seul parce que les garçons ont plus voulu de moi dans leur bande. Et en fait, ça s'est matérialisé parce qu'un jour, ils m'ont trahi. Ils m'ont attendu le soir quand il faisait nuit. Ils m'ont poussé dans un espèce de trou qu'il y avait là où j'habitais. Il y avait des endroits un peu vallonnés et ils ont essayé de me déshabiller de force. Du coup, ils sont passés de camarades à ennemis, à dangereux, à... Voilà. Ça n'a pas été plus loin que ça. Parce qu'il y a un monsieur qui est passé et qui a crié en tapant avec sa canne « Qu'est-ce qui se passe par là ?» et que tout le monde s'est envolé. J'ai l'impression que c'était de ma faute, que j'avais sûrement provoqué cette situation. Je me souviens de ce moment-là comme un moment frappant. Après, il y a eu plein de petites ruptures. J'ai mis du temps, moi aussi, à accuser réception de la rupture. Donc j'ai insisté et du coup j'ai été maltraité.
1: Putain, c'est pas cool, hein ?
0: C'est hyper violent, tu veux dire.
1: Pourquoi ils ont voulu la déshabiller comme ça, à plusieurs ? C'est si grave que ça, de pas vouloir être séparés ?
10: Je crois que déjà, rien que le mot femme, je me disais, c'est pas possible, donc je me suis pas dit, je suis une femme, mais...
0: Là, c'est Louise.
10: Force est de constater qu'un jour, mes seins sont mis à pousser. Et alors ça a été vraiment très très compliqué, je sais pas pourquoi, mais en tout cas ça ne m'allait pas du tout. Et donc la nuit par exemple, je mettais des bandes super fort serrées pour essayer de raplatir tout ça en me disant que ça allait peut-être limiter leur croissance ou... Ils ont quand même fini par pousser un peu. Et alors j'avais un problème avec les soutiens-gorge, je voulais absolument pas que ça se voit. On enlevait tous les trucs en plastique qui font des petites bosses sous les habits. Je demandais à ma mère de me les coudre pour que ce soit le plus plat et le plus discret possible. Et alors, il n'était pas question de mettre des trucs un peu transparents. Il ne fallait absolument pas qu'on décèle quoi que ce soit en dessous de mes habits. Et le blanc, c'est juste la catastrophe, quoi. On voit tout à travers, c'est horrible. Et donc, même s'il faisait 35 degrés, je mettais deux t-shirts blancs pour être sûr qu'on ne voit rien à travers.
0: Dans ce récit-là, tu vois, j'ai l'impression de retrouver la même force d'émotion, le même bouleversement qu'on a eu dans le bain, et l'envie de lutter aussi. Même si je devais bien me douter que j'y pourrais pas grand-chose.
1: Ouais, moi j'en avais rien à foutre de mes seins. Je faisais comme s'ils étaient pas là.
8: Je sais que c'est en janvier 1974, donc j'ai presque 13 ans.
0: C'est de nouveau Simone, là.
8: Tout à coup, une sensation de dépérissement comme ça. D'être vraiment mal dans ma peau, de me détester, quoi. C'était terrible. Je faisais beaucoup, beaucoup d'activités hors de la maison, en fait, quand j'étais enfant. Tout à coup, tout s'est arrêté, quoi. C'était terrible. Enfin, je voulais plus rien faire, je voulais plus... Enfin, tu vois, j'avais un rejet de mon corps, comme ça, terrible. Je me souviens que ma mère m'avait amenée chez le médecin, et elle me dit dans la voiture, oui, tu sais, parce que quand tu vas devenir une femme, et elle me parle des règles. Moi, j'avais aucune idée de ce truc-là. Mais rien, hein. Pas la moindre idée. Ah bon ? J'étais mais sidérée et je me souviens de m'être dit mais comment est-ce qu'on a pu me mentir jusqu'à présent ? Je me souviens de m'être dit mais quelle trahison ! Trahison ! Vraiment j'étais mais C'était très bizarre, quoi. J'ai eu une réaction énorme.
1: Trahison !
0: Tu vois, je remarque que même s'ils sont parfois racontés de manière drôle, la quasi-totalité des souvenirs qu'on m'a envoyés sont rattachés, sur le moment en tout cas, à des émotions douloureuses.
1: Oui, mais il y a quand même des trucs cool avec les filles. Genre, t'es pas obligée d'aller à la guerre. C'est trop bien, ça.
0: Ah oui, effectivement, je

0: Hey, mais attends, si t'es moi plus âgé, tu peux peut-être m'apprendre des trucs sur le futur?
1: Bah, c'est déjà un peu ce que je fais, non?
0: N'importe quoi! T'es juste obsédé par un souvenir et t'as décidé de m'en parler, je sais même pas pourquoi.
1: Pour que tu m'aides à reconstituer l'histoire de la sensation. Pour comprendre mieux ce que c'est.
0: Ah, ok, ok. Mais du coup, tu peux bien me lâcher des trucs, non?
1: Eh ben...
0: Genre, les questions du bac.
1: Déjà, je peux te dire que le Père Noël n'existe pas.
0: Ah, très drôle. Ouais, super, merci.
1: C'est parce que j'étais en train de regarder la réponse de Nicolas.
2: C'était à la ludothèque. Et ça faisait plusieurs fois que j'empruntais des petits poneys avec des chevelures resplendissantes, luisantes, à paillettes et compagnie, des petits poneys bleus, roses, enfin, couleur pastel. Et une fois, j'y suis allé avec ma mère. Et je sais pas si c'est la dame de la ludothèque, mais on m'a fait comprendre que c'était des jouets pour les filles. Je me demandais à ma mère, mais c'est vrai ça? Et je crois qu'elle m'a dit oui, oui, effectivement, c'est plutôt pour les filles, mais si ça te plaît, tu peux en prendre. Alors je sais plus si j'en ai encore pris, mais à un moment, j'ai décidé de prendre des jouets qui étaient a priori plus pour les garçons. Donc j'ai pris des musclores. C'est un espèce de barbare en slip de peau de panthère, torse nu, avec une grosse épée. Et il y avait en particulier le méchant de Musclore et le château du méchant de Musclore. Sauf que, une fois à la maison, bah, le château, en fait, il me faisait peur. Du coup, j'ai pas voulu le garder dans ma chambre la nuit. Donc il était dans le couloir, à l'extérieur de ma chambre, parce que, en fait, au fond, je pense que je préférais les petits poneys, ouais. Le sentiment que j'ai eu, je sais plus, je le superpose un peu, je crois, avec quand j'ai demandé à ma mère si c'était vrai que le Père Noël n'existait pas. Et je me rappelle que ma mère a été un peu gênée et a dit, ben, oui, c'est vrai, le Père Noël n'existe pas. Et je crois me rappeler que ma mère a répondu un peu pareil quand je lui ai demandé, mais c'est vrai que c'est pour les filles, les petits poneys. Elle était un peu gênée, elle dit, ben, oui, c'est plutôt pour les filles, mais je crois qu'elle était assez bienveillante. Elle m'a dit, mais si ça te plaît, il n'y a aucun problème, joue avec ça, quoi. Je sais plus, mais je me rappelle un peu les regarder sur l'étagère et me dire que c'était plus pour moi, quoi.
1: Quand j'entends ça, ça me fait penser à Marlène.
0: À ma Marlène ?
1: Oui. Tu vois, quand on sortait...
0: Vous sortez plus ?
1: Bah, c'est vrai que pour toi, c'est encore maintenant que ça se passe. Mais bon, moi, je suis bien obligée d'en parler au passé.
3: Tu passes me chercher ?
1: Donc, elle proposait toujours que je passe la chercher.
3: Ah, super, t'es là. Vas-y, monte. Je suis pas du tout prête, hein. Désolée. Je me prépare vite et après on y va.
0: Ouais, elle dit toujours qu'elle va se préparer vite.
1: Pfff, j'adorais la regarder faire son petit rituel.
0: Son quoi ?
1: Quand j'étais assise sur la baignoire, elle était encore en jogging avec son visage tartiné de crème. Et pendant qu'on papotait, elle sortait tout son attirail magique.
0: Ouais, elle a plein de trucs. Du fond de teint, de la poudre, du fard, du mascara et tout.
1: Et le rouge à lèvres aussi. J'aimais bien le moment où elle mettait du rouge à lèvres.
0: Parce qu'elle me parle en faisant comme ça, là.
3: Tu viens ? Faut que tu me donnes ton avis, je sais vraiment pas quoi mettre.
0: Pff, puis après, c'est les fringues. Elle fait des méga tas sur son lit. Tu m'étonnes qu'elle arrive pas à choisir ?
1: Moi, ce qui m'étonne, c'est qu'elle me demandait mon avis. Tu parles d'une experte.
0: Et après, faut qu'elle se coiffe.
3: Je crois que c'est bon. Allez, c'est y part. Ah non, attends, faut que je mette le haut bleu. Je viens de me rappeler qu'il y aura Maxime qui sera là. Et je vais changer mon rouge à lèvres, sinon ça le fera trop pas.
0: Franchement, des fois, ça prend une heure et demie.
1: Mais ça me fascinait de la voir se transformer.
0: Et pourquoi tu parlais de ça déjà ?
1: Ah oui, bah, parce que je me souviens que je préférais venir déjà habillée et la regarder que de me préparer en même temps qu'elle.
0: Ouais, et alors ?
1: Sur elle, c'était beau, alors que quand moi j'essayais de me maquiller ou de prendre du temps et que je me regardais dans le miroir, je me sentais pas bien.
0: Oh, j'en fais des caisses, la honte. On dirait un peu une grosse salope. Ça craint trop, faut que j'arrête. Ouais, ça fait pas pareil.
1: Ça me donnait l'impression d'être déguisée, comme si j'essayais de faire croire à tout le monde quelque chose qui n'existait pas. Comme le Père Noël, en fait.
4: Le jour de mes règles, c'est vraiment où je me suis dit, ah, ça y est, je suis pas un homme, en fait. C'est vraiment, en plus de ça, je les ai eu très tardivement, je les ai eu à 18 ans. Et c'est vrai que c'est là où je me suis dit, ah, ben, en fait, malheureusement, je suis pas un homme. Ça aurait pu passer sur un malentendu, parce qu'on me disait toujours quand on m'accostait, ah oui, jeune homme, ou même quand on accostait ma maman, ah vous avez un beau petit jeune homme. Et malheureusement, c'est venu. Tardivement, mais c'est venu. J'ai toujours été, entre guillemets, un petit peu différent par rapport à d'autres filles de mon âge. Et c'est vrai que ça a débouché quand mon père est parti. Je me suis dit, le seul homme de la maison, maintenant, c'est moi. J'avais 14 ans. On parlait pas encore de transidentité ni quoi que ce soit, mais c'est vrai que je me suis toujours considéré pas femme complètement. J'avais un combat quotidien entre mes sentiments qui me disaient que j'étais un homme et mon corps qui me disait bien le contraire.
1: J'ai pas compris, là. Kezia, que tu viens d'entendre, c'est un homme transgenre.
3: Et il a ses règles?
1: Oui.
3: C'est chelou.
1: C'est pas fréquent, mais figure-toi que dans les gens qui ont répondu à mon questionnaire, il y avait pas mal de personnes transgenres, comme lui, qui ont des souvenirs assez précis d'un décalage entre leurs ressentis, leur corps et comment on les voyait.
3: C'est parce qu'ils sont homosexuels qu'ils ont changé de...
1: C'est ça ? Non, pas forcément. C'est plus une question d'être aligné avec comment on se sent à l'intérieur. Du coup, j'ai envie de te faire écouter l'histoire d'Alix, qui a été, à la base, élevée comme un garçon.
5: Alors le déclic, je le situe, je dirais, vers 20 ans. Plus ça allait, plus je grandissais, plus je voyais que ce qu'on projetait sur moi, c'était des choses qui n'étaient pas moi. Et puis je crois, une fois, je me suis rendu compte que dans le rapport au corps à l'autre, j'étais bien plus câline et tendre que ce qui était attendu. Et je crois là, ça a été le moment où, en tout cas, j'ai mis des mots là-dessus. D'un coup, je me suis dit, mais en fait, c'est ça. En fait, je suis une fille depuis le début. Et je suis lesbienne depuis très longtemps. Et du coup, là, il y a tout qui s'est mis à bien coller, quoi. D'un coup, tout s'est réaligné. Je me suis sentie forte. Les mots les plus clairs que j'ai mis, c'était ceux-là, dans cet ordre-là.
1: Je comprends rien. Ça va venir, t'inquiète. Mais bref, ce que je voulais dire, c'est que les histoires de ces personnes trans, je les trouve particulièrement lucides. Et qu'elles me touchent. Ça me fait me poser plein de questions.
3: Genre, est-ce que j'aurais voulu être un garçon, quoi ?
1: Oui, par exemple.
6: Moi, j'aurais préféré être un garçon qu'une fille.
3: C'est pas ton questionnaire, ça?
1: Non, c'est ta nièce du futur.
6: Parce que je me serais habillée autrement et faire ma coiffure autrement. Après, j'aime bien comment je m'habille. J'aime bien. Mais si j'étais un garçon, je me serais pas habillée comme ça. J'ai le droit de m'habiller comme je veux, hein. C'est pas parce que mes copines s'aiment pas que je vais pas m'habiller comme ça. Bon, après, des fois, vraiment, moi, si j'aime quelque chose et que je me dis que mes copines vont pas l'aimer, des fois, je le mets pas, par contre. Je trouve que c'est un peu plus compliqué d'être une fille qu'un garçon. Je sais pas, j'ai l'impression qu'ils ont plus de problèmes.
3: Non, mais c'est cool aussi d'être une fille. On a quand même les femmes et les enfants d'abord, aussi, sur les bateaux.

0: Il y a un truc quand même très jouissif, quelque part, quand on est une fille, c'est qu'on grandit plus vite que les garçons. Et donc, à 13-14 ans, en fait, j'étais plus grande et plus forte que tous les mecs. Et donc, en secondaire, par exemple, on allait à la piscine et chaque fois, à la fin du cours de piscine, on pouvait jouer. Et donc, forcément, on jouait à se couler. Et en fait, c'était génial parce que moi, je gagnais tout le temps. J'arrivais à couler tous les mecs, les filles, bon, ça ne m'intéressait pas trop, mais en tout cas, les mecs, j'arrivais toujours à les couler. Et un jour, j'ai plus gagné. Et après, j'ai plus jamais gagné. Ça a été assez terrible. Je crois que c'est ce jour-là que oui, j'ai réalisé qu'en fait, les mecs sont plus forts physiquement, ils ont plus de muscles, et naturellement, quoi. Alors, bien sûr, je pourrais faire du bodybuilding, mais c'était pas ça le but. Ça m'a fait un choc quand même. Ça a fait un espèce de choc d'infériorité, comme ça, physiquement. Et après, j'ai toujours eu envie de rivaliser et de prouver que les filles aussi étaient fortes et que j'ai toujours continué à me battre, à faire des jeux comme ça, que ce soit de vitesse, de natation, de n'importe quoi, en fait. Je crois que j'ai toujours aimé montrer ma force, de montrer que moi aussi, je sais le faire, moi aussi, je me sais me débrouiller.
1: Ça, c'est Louise encore, non?
2: Oui, parce qu'il y a la notion de rivaliser qui m'a parlé dans cet autre souvenir.
1: Avec les mecs?
3: Bah oui, normal. Ils se croient toujours plus forts, c'est saoulant.
2: Mais c'était pas toujours qu'une histoire de force.
1: Ah bon?
2: Oui, tu te rappelles quand papy, il a fait son malaise?
3: Ah ouais, c'était flippant.
2: C'était un dimanche, à la fin d'un repas de famille. On a cru que papy s'endormait avec sa tête qui tombait. Mais après, on a vu ses yeux qui s'en allaient, ça lui faisait peut-être trop bizarre. Et tu te rappelles, il a essayé de parler, mais ça marchait pas.
1: Papy?
2: Le pompier, il a couché papy sur le carrelage et il lui a relevé les jambes.
1: Et il lui a mis des grosses claques. Violent, hein? Il lui criait dessus aussi, il lui disait de se réveiller. Il y a quelqu'un? Il disait « Eh oh! Eh! Réveillez-vous, monsieur! C'est pas l'heure de la sieste !» Alors que si, c'était l'heure de la sieste.
2: Au bout d'un moment, papy a commencé à ouvrir difficilement les yeux.
1: Et le pompier, il disait « Eh! Monsieur Tocavin! Vous êtes là? Avec nous ?» Et papy, il a un peu bougé la bouche. Et le pompier, il a dit « Monsieur Tocavin! Vous savez qui c'est, monsieur Tocavin? Hein? C'est qui, monsieur Tocavin, hein ?»
2: Et puis papy a dit
3: « C'est mon petit-fils. » Tocavin, c'est mon petit-fils.
1: C'était chelou.
2: Et puis après, quand les pompiers sont partis et tout ça, maman a dit à Joël
4: « T'as vu comment papy est fier de toi ?» Si, tout à l'heure, quand le pompier lui a demandé « C'est qui, monsieur Tocavin ?», il n'a pas répondu que c'était lui, il a répondu que c'était toi.
1: Ah oui, et du coup, je suis allée lui demander pourquoi papy, il était si fier de Joël.
4: Bah tu sais, c'est parce qu'il porte le même nom.
1: Bah, moi aussi je m'appelle Tocavin.
4: Oui, mais tu sais bien, c'est pas tout à fait pareil. Toi, tu vas te marier, et puis après, tu t'appelleras plus Tocavin.
1: Ah oui, je me souviens. Je me suis dit que j'allais juste pas me marier, et comme ça, papy, il sera fier de moi, aussi.
2: Et puis surtout, je pensais qu'il fallait que je fasse tout aussi bien que Joël.
1: Tu t'es pas mariée?
2: Non, mais le plan a pas tellement fonctionné. Ce qui est marrant, c'est que Marc, il a un souvenir qui ressemble à celui-là, mais de l'autre côté.
5: Alors, à l'époque de souvenir, je dois avoir 6-7 ans. Chaque semaine, j'allais voir mon grand-père paternel avec mes deux grandes sœurs. Et vers cet âge-là, commence un rituel avec mon grand-père, toujours le même. Quand j'arrive, il y a un moment où il m'invite à venir sur ses genoux. Et il a un verre de whisky à la main. Et il m'invite en fait à tremper mon doigt. Donc je trempe mon doigt dans son whisky, je le porte à la bouche et j'ai ce goût d'alcool très fort. Et à ce moment-là, il me dit quelques phrases, toujours les mêmes. Tu sais, tu es un Dacos et les Dacos sont des chanceux. Et aussi, tu sais, un jour tu auras un fils et il s'appellera Dacos aussi et ça sera aussi un chanceux. Et tu sais, moi j'attendrai de mourir pour voir ton fils, parce qu'il n'y a que toi qui peux faire un Dacos. Et à ce moment-là, j'entendais ces phrases qui me berçaient, qui me faisaient plaisir. Et je me souviens qu'à un moment donné, j'ai regardé mes sœurs, qui qui était assise plus loin dans la pièce et de réaliser que, en fait, elle n'avait pas droit à cette sorte de rituel, que ça ne se déroulerait jamais pour elle. Et c'était assez surprenant pour moi parce que comme elles étaient plus grandes, elles avaient droit à certains privilèges comme le fait d'aller dormir plus tard et ce genre de choses. Et à cet endroit-là, juste parce que j'étais un garçon, eh bien, j'avais droit à un espace, à quelque chose auquel elles n'auraient pas droit.
1: Tu crois que c'est une malchance d'être une fille ?
2: Ben, tu crois que c'est ça que je me suis dit dans le bain ?
1: Peut-être, oui.
2: Il y a quelque chose qui touche à ça.
1: Bah, tu vois, quand j'ai...
3: lu le journal intime de Jordan.
2: Ah oui, c'est vrai, on a fait ça.
1: Bah, ça va, elle avait qu'à pas dire tout le temps, tu comprendras quand tu seras plus grande.
2: Oui, enfin, toutes les grandes sœurs font ça, c'est pas une raison pour aller fouiller leur intimité.
1: Ouais, mais quand même, c'était trop cool comme mission, avoue.
2: Ouais, ça donnait un peu l'impression de chercher un trésor.
3: Savoir avant d'être grande. Ça fait quoi embrasser avec la...
6: Est-ce que c'est vrai qu'on doit embrasser en tournant dans le sens des aiguilles d'une montre pendant que l'autre y fait notre sens? Est-ce que doigter, c'est vraiment un truc si agréable?
2: Sauf que bon...
1: Bah, je suis pas tombée sur la bonne page.
2: Ouais, je me souviens plus très bien comment c'était.
1: J'ai vu un passage où elle avait l'air d'être super vénère. Elle avait écrit qu'un prof de son école lui avait proposé de boire un café pour discuter.
2: Ouais, elle aimait bien discuter.
1: Puis il l'avait emmenée en voiture, finalement.
2: Ouais, dans une autre ville.
1: Pour pas que ça fasse jaser, il lui a dit, je crois. Et là, elle a commencé à trouver ça chelou, à avoir peur.
3: Pourquoi elle dit qu'elle est naïve?
1: Et puis, il l'a pris dans ses bras ou il l'a embrassée, je crois, un truc dégueu.
3: Pourquoi elle a mis qu'elle est trop conne?
1: Et puis aussi, il a pris un petit chemin sur la route qui n'était pas prévu.
2: Elle avait eu tellement peur.
3: Le connard, putain, le connard.
2: Qu'il la viole.
3: Mais je vais le tuer, lui.
1: Mais elle avait réussi à faire en sorte qu'il la ramène.
2: En disant que ses amis l'attendaient.
3: Mais pourquoi elle s'en veut autant?
1: Bah tu vois, à ce moment-là, j'ai eu comme une sorte de... d'impression de malchance, un peu.
3: Moi aussi, ça va m'arriver.

0: papa nous amenait, ma sœur et moi, tous les ans, dans une grande librairie à Brest, pour qu'on y passe la journée. À la fin de la journée, on avait chacune un livre, et c'était notre cadeau.
1: Elle, c'est Lisa.
0: En général, mon père se postait dans le rayon architecture, ma sœur au rayon BD, et moi plutôt au rayon loisirs créatifs. Et donc là, j'étais assise, un peu au milieu de l'allée, et là, je vois qu'il y a des pieds. Alors je regarde le monsieur et je vois qu'il me regardait un peu fixement. Alors je pensais qu'il voulait passer, donc je me décale, je décale mes piles de livres, et puis il me fixe toujours. Je vais m'asseoir un peu plus loin. Et en fait, ce monsieur me suit et il s'assoit face à moi aussi. Et donc là, j'ai un peu pris peur et je suis allée retrouver mon père et lui dire que bah, y avait un monsieur qui me regardait. Et donc mon père, il ne me croit pas et puis il me dit « Bah non, c'est pas ça Lisa, te regardais pas, il voulait passer. » Et puis, je vois ce monsieur qui était derrière mon père et qui me regardait encore. Et donc je dis à mon père « Mais regarde, il est là, il est derrière toi. » Et donc mon père se retourne et puis il me dit « Ah oui, ce monsieur-là ? » Bon, ah, écoute, on va aller plus loin et puis on va s'asseoir un petit temps. En fait, la librairie, elle est sur deux étages, il y a un rez-de-chaussée. Et ensuite, le premier étage, il est en U autour de l'escalier qui descend au rez-de-chaussée. Et donc nous, on se met sur un des fauteuils. Mon père essaye de me consoler comme il peut en me disant que là, il ne nous avait pas suivis. Donc il était ni à côté de nous, ni en face. Et donc moi, je me retourne et je vois ce monsieur qui était, mais en face, à une dizaine de mètres de nous, l'escalier nous séparait. J'ai encore en tête cette image de ses yeux qui sont à travers la barrière en train de me regarder. Et donc là, j'ai vraiment crisé fort en lui disant « Mais non, mais si, mais regarde, il est là, il est en face !» On n'était que le matin, on avait encore toute la journée à passer. Et je lui dis « Non, moi, je ne pourrais pas rester. » Et mon père était vraiment, vraiment contrarié. On va chercher ma sœur et puis il dit à ma sœur « Bon, écoute, on va partir parce que là, c'est trop compliqué. » Donc nous voilà partis, et dans la voiture, il y avait vraiment un silence assez bizarre. Lui, il avait l'air un peu fâché, un peu contrarié, moi j'avais peur. Et donc on arrive à la maison, donc ma mère était surprise de nous voir arriver si tôt, et puis là, je l'entends raconter à ma mère ce qui s'est passé, et je l'entends dire surtout, avec les garçons, ça se serait jamais passé. Alors mon père, il parle des garçons parce que j'ai deux grands frères, et donc là, je réalise que je suis une fille et que il avait jamais eu ce genre de problème avec les garçons et que c'était beaucoup plus simple. Quand il a dit que c'était compliqué, moi je pensais que c'était un peu compliqué de gérer avec moi qui était apeurée. Et en fait là non. Mon père il dit à ma mère que c'est différent des garçons et des filles et qu'avec les filles c'est compliqué. Et donc depuis ça me suit un peu. Voilà.
1: Je comprends pas très bien là. Pour son père. C'était trop compliqué d'avoir une fille, ou c'était trop compliqué d'aller voir le gros pervers pour lui demander d'arrêter de la suivre ?

0: Ça me fait penser à quand je devais aller à Paris avec Paul.
1: C'est quoi cette histoire ?
0: Pour toi, c'est pas encore passé, c'était vers 18 ans.
1: Et c'est qui, Paul ?
0: Un Paul que tu connais, mais pas encore très bien. Et ça va être un très bon ami.
1: Et on va aller à Paris avec lui ?
2: Wow, et c'est trop la classe !
0: Bah à la base, on devait y aller avec Djibril aussi.
1: Trop bien !
0: Mais finalement, il n'avait pas pu venir. Et du coup, quand j'ai appelé papa et maman qui travaillaient sur un marché, je sais plus où...
3: Allô, maman ? Oui, c'est Lucie. Ça va ? Ah, cool. Et c'était pour dire que samedi, je pars à Paris avec Paul. Mais si, je vous avais dit. Vous m'écoutez pas, c'est tout. Mais si, c'est juste que Djibril, il vient plus. Il a des devoirs à faire, mais c'est pas grave, ça.
0: Et là, maman a passé le téléphone à papa.
3: Coucou papa, ça va toi ? Ça va mieux ton dos ? Oui, oui, ça va. J'appelais pour dire que, tu te rappelles, j'avais parlé d'aller peut-être visiter Paris avec Djibril et Paul, voir la tour Eiffel, des musées, tout ça.
1: J'imagine que papa, il a dit non, du coup.
4: Bien sûr que tu pourras y aller. Quand il y aura Djibril. Mais là, tu restes à la maison.
0: Ça m'a trop énervé.
3: C'est pas juste, purée. Toi, tu faisais bien des virées avec tes potes à 18 ans.
0: Et là, lui, il m'a répondu.
4: Tu peux pas aller comme ça, aussi loin, avec quelqu'un qu'on connaît pas. Tu sais pas ce qu'il pourrait te faire, tu te rends pas compte. Si tu veux, les hommes, c'est des loups, voilà. Moi, je suis pas comme ça, hein. Mais faut que tu fasses attention avec les hommes. À Paris, là, c'est vraiment n'importe...
3: Oh putain, mais c'est dégueulasse. Chier.
1: Non, mais ouais, grave, d'où il arrive avec ça ? Il m'interdit jamais de sortir.
0: Oui, on a eu beaucoup de chance à ce niveau-là, mais là...
1: Bah attends, mais il croit quoi ? Que je sais pas faire la différence entre un connard et un ami ?
0: Parce que, il était où, là, quand son pote, le gros dégueu, il essayait de nous tripoter les miches ? Et quand l'autre connard, il m'a coincé dans son camion, hein ? Bah, il était pas là. Moi, je me débrouille, hein. Les hommes, c'est des loups. Non mais c'est quoi le plan ? On va quand même pas se mettre à flipper dès qu'on croise un mec ?

0: Là, j'avais 14-15 ans. Et donc un jour, ma mère m'a mis un petit t-shirt, tout simple, avec un petit col en V.
1: Là, c'est Laura.
0: Je suis allée à l'école, c'était un jour de printemps. Et je me souviens que voilà, le prof de géographie a fait cette superbe remarque qui est imprimée dans mon cerveau, au milieu de tout le monde dans la classe. « Ah, mademoiselle, j'aimerais que mon regard ne soit attiré par aucune autre courbe que celle de niveau. » Ah, moi, j'avais pas compris tout de suite. Surtout que c'était un t-shirt très fonctionnel pour moi. Il me faisait pas du tout un décolleté de la mort, mais voilà, il y avait une légère petite raie. Le pire, je crois, une fois j'avais mis une jupe culotte. Tu vois, c'est des jupes qui a un short en dessous, quoi. Donc c'est plus pratique parce que t'as le côté mignon de la jupe, mais tu peux te mouvoir tranquille sans qu'il y ait de soucis. Je montais les marches de l'escalier et un autre prof encore, c'est ça qui est fou, c'est à chaque fois des profs différents. Et il a vu qu'en dessous de ma jupe, c'était un short. Les shorts étaient interdits à l'école. Et du coup, je me suis fait envoyer chez le directeur parce que ma jupe était un short. Je me suis dit, il a quand même maté sous ma jupe. Et je pense que le mec se sentait hyper légitime, en mode c'est pour faire respecter le règlement.
1: Berk. Et il y a Marianne aussi.
2: Je me souviens d'un moment où je n'ai pas pu aller dans la rue, dans le quartier, parce que j'étais une fille et que donc c'était dangereux. Je me suis sentie, mais enfermée en prison, dans ma maison. En plus, je ne pouvais pas changer le fait que j'étais une fille. Et donc, c'est resté gravé dans ma mémoire comme un effet presque anesthésiant de mon cerveau, où j'étais bloquée, en fait. J'arrivais plus à comprendre ce qui se passait, parce que jusque-là, on m'avait appris à être plutôt dégourdie. Là, qu'est-ce qui faisait que tout d'un coup, parce que j'étais une fille, je ne pouvais pas aller dans la rue? Ça m'a semblé vraiment bizarre, injuste et absurde. Quand j'ai compris que c'était parce qu'il est admis, convenu, que les filles ont plus de risques que les garçons, alors ça a été encore pire. Enfin, là, c'est vraiment un sentiment de tristesse et de révolte de se dire, mais en plus, on est en danger parce qu'on est une fille.
3: Oui, bah en fait, ça craint d'être une ado. T'as rien demandé, t'as plein de gros dégueux là qui se mettent à te faire des coups tordus, à te tripoter, à te... Et en plus, soi-disant, c'est à nous d'arrêter de faire des trucs cool. C'est trop l'arnaque, en fait.
1: L'arnaque, hein.
3: Mais grave.
1: Et notre sensation, là.
3: Ah non, moi je parlais pas de ça, je parlais
1: ça
3: de...
1: pourrait bien être la sensation d'être arnaqué, non? Un mélange de confusion, de bouleversement... De lutte, de malchance.
3: Non mais en vrai, je savais que c'était tout pourri, les filles.
1: Non, attends, c'est pas ce que j'ai dit. C'est pas parce que je me suis sentie arnaquée au moment du bain et que cette émotion, elle m'a accompagnée, que c'est pas bien d'être une fille.
3: Ah bah, en fait, tu veux juste me contredire, alors?
1: Non, parce que aujourd'hui, moi, j'apprécie quand même le fait d'être une fille.
3: Non mais vas-y, alors, explique-moi le délire, parce que je comprends rien, là. C'est quoi l'arnaque dans l'histoire du bain?
1: Eh ben, je sais pas exactement...
3: Ah ouais? Ah super. Tu sers vraiment à rien.
1: Non mais c'est juste là-dessus précisément que j'ai pas tellement de recul en fait. On était petites. Mais par contre, si je raconte le souvenir et que je pose la question à d'autres personnes...
3: Attends, reviens! J'ai une idée!
2: À suivre.
1: Ce genre de jour. Un docufiction de Lucie Tocavin. Production Marie-Beth Bèze au sein du collectif VOA. Avec le soutien du Fonds d'aide à la création radiophonique de la Fédération Wallonie-Bruxelles, de l'Atelier de création sonore et radiophonique, de la COCOF et de la Maison médicale Les Houlpés. Montage Lucie Tocavin, Isa Stragliati et Muriel Alliot. Mixage, Joachim Glaude. Bruiteur, Julien Lemestre. Prise de son bruitage, Thomas Nutin. Prise de son, Lucie Tocavin, Bastien Hidalgo-Ruiz et Guillaume Istas. Sound design, Isa Stragliati. Musique, Dylan James. Aide à l'écriture et direction voix, Charlotte Couturier et Marie-Astrid Adam. avec Romain, Sabine, Geoffrey, Jo, Jonas, Sacha, Louise, Simone, Nicolas, Kezia, Alix, Roxane, Marc, Lisa, Laura et Marianne. Et la participation d'Eliott, Camille, Julien, Gabriel, Jordan et Julien B. Un immense merci à Julien et à toutes les personnes formidables qui m'ont raconté leurs histoires et qui ont soutenu ou donné de leur temps au projet.
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2: La sieste du jour sur Canal B pose ses valises à Beyrouth. Elle est consacrée au festival Travelling 2020. Elle commence dans un instant avec le titre Igor in the Sky par Stefan Tsapis, Trio et ses amis.

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Dans cette sieste consacrée au Festival Travelling 2020, vous venez d'entendre à l'instant Férouz et cette longue pièce Raijoun, extraite d'un album de 1957. Juste auparavant, c'était Bachar Mar Khalife, accompagné à la voix par Goldshifté Farahani. Et tout à l'heure, c'était le Stéphane Sapis Trio and Friends. À suivre, Marcel Khalife.

C'était à l'instant Férouz sur Canal B dans cette sieste consacrée au festival Travelling 2020. Vous avez pu entendre avant Rabbi Abou Khalil et tout à l'heure Marcel Khalife. La sieste se termine maintenant avec une longue pièce de Issam Adjali. 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

0: Salut tout le monde, vous êtes bien à l'écoute de la Maison Disque sur le 94 MHz de Canal B. Salut Julian.
1: Bonjour tout le monde et bonjour Antoine.
0: Et bonjour. La Maison Disque, comme toutes les deux semaines, on se retrouve pour vous faire des focus sur des labels indépendants. On quitte Vienne et l'Autriche où on vous avait parlé de Silu Records et Silu Laden, parce que c'est aussi un disquaire, pour prendre la direction 1025 kilomètres plus loin, pour prendre la direction donc de Genève, en Suisse, pour vous parler d'un autre label qui était également un disquaire, qui était d'ailleurs un disquaire avant d'être un label, et on veut parler des disques de Bongo Joe. Les disques Bongo Joe qui fêtent ses 10 ans cette année, même si ça donne un peu l'impression qu'ils en ont 30, tellement il y a de sorties sur ce label. Voilà, on va vous parler de ce label-là pendant deux épisodes. On va couvrir dans un premier temps la période 2015 à 2020, et on fera la période 2021 à 2025 dans deux semaine. On remercie d'ores et déjà Cyril Yeterian qui est le créateur du label, qui a gentiment répondu à nos questions par des vocaux, et c'est un peu une nouvelle pour nous, puisque généralement on a plutôt des réponses écrites ou une présence dans le physique, dans le studio, et là finalement on est bien content parce que le premier vocal qu'on va vous faire écouter, il est totalement exploitable et il permet de bien comprendre la genèse la genèse du label. Voilà, donc on va démarrer tout simplement par l'histoire en 3-4 minutes du label, et puis on enchaînera par un petit morceau de musique. Donc voilà, à tout de suite.
2: Le projet, l'idée de Bongo Joe est née dans ma tête, à moi, Cyril Yeterian, il y a de ça 13 ans à peu près, je pense. C'est en 2012. Et puis l'envie de se lancer dans un projet pareil, c'était, j'ai toujours été un musicien en tournée, de voir comment ça peut se passer ailleurs, être un ultra immense curieux de la musique, son histoire, toutes les musiques en fait. J'ai toujours été hyper curieux, j'ai toujours écouté énormément de musiques différentes, j'ai grandi dans 3 pays, mes origines elles sont au Liban, elles sont en Turquie actuelle, en Anatolie, je suis d'origine arménienne, syrienne, libanaise, française. J'ai grandi aussi à Paris, puis après j'ai débarqué en Suisse à l'adolescence. Et c'est vrai que j'ai toujours été baigné par plein de musiques différentes, de par aussi ces différents endroits où j'ai vécu. Et voilà, donc j'ai toujours écouté beaucoup de musique de partout. Il y a des labels qui ont changé ma vie. Des labels comme Mississippi Records, Sublime Frequencies, Vanessa Jones, des fenêtres sur des mondes inconnus. Et puis avant de créer Bongo Joe, j'avais déjà un premier label avec lequel j'avais déjà commencé un petit peu à faire mes petites expérimentations, sortir de la vieille musique de partout, sortir des groupes actuels qui sont autour de moi. Avec Bongo Joe, la dimension aussi de sortir de la musique actuelle, mais d'autres régions du monde, ça c'était assez nouveau. Mais donc voilà, en 2013, il y a le magasin qui a ouvert ses portes, et en 2015, deux ans après, le label est né avec le même nom. Combien on est de personnes à s'occuper du label? On est 6 désormais. Le magasin, c'est presque une quinzaine, une vingtaine de personnes. Ce sont toutes les deux des associations. Il n'y a pas vraiment de patron en fait. Il y a juste moi qui en suis le fondateur, on va dire. Et puis petit à petit, j'en deviens la mascotte. Et puis il y a des plus jeunes qui s'occupent en tout cas du magasin, le label. Je continue quand même à faire toute la direction artistique. Pourquoi le nom Bongo Joe? Bongo Joe, c'était donc George Bongo Joe Coleman, c'était un musicien de rue afro-américain qui a vécu dans le sud des États-Unis, principalement au Texas, et qui a fabriqué lui-même ses propres instruments et qui jouait dans la rue, ils ont succombé à l'appel des sirènes de producteurs ou de promoteurs qui lui proposaient de venir jouer dans leur salle ou de l'enregistrer en studio. Il y a un seul enregistrement qui existe de lui, qui date de fin des années 60. Donc c'est quelqu'un, un collecteur de musique qui a pris son micro et qui l'a enregistré dans la rue, quoi. Et donc ce disque-là, sa musique, c'est vraiment complètement personnel. C'est des percussions, une espèce de proto-slam hip-hop. Il sifflait, il tapait sur ces espèces de barils idéal chimiques. Il avait un micro scotché autour du cou. Enfin, c'était pur DIY, art brut, tout ce que tu veux. C'était de la musique libre, un esprit libre. Et ça, c'est quelque chose, ça, c'est quelqu'un. Et une œuvre et une manière de un angle sur la vie qui nous intéresse énormément. Et c'est vrai que s'inspirer de son nom et de son œuvre, et de l'avoir comme, enfin voilà, d'une certaine manière, se rendre hommage par le, rendre hommage à ce nom et à ce personnage, c'était pour nous un bon point de départ pour ce qui allait suivre et comment on voulait fabriquer notre notre projet. Et voilà, le Bongo Joe est mort il y a vraiment longtemps, donc il n'aura jamais su, mais disons que sa famille a reçu les infos, même des photos de notre endroit, à travers justement mes amis de Mississippi Records qui sont basés en Oregon à Portland, mais qui sont en contact avec avec la famille. Donc ils savent que quelque part au fin fond de l'Europe, dans un pays que beaucoup d'Américains confondent avec la Suède, mais en Suisse, il y a un magasin qui rend hommage à George Bongo Joe Coleman.

0: C'était On My Way de Hogan Wather. Avant de parler d'Hogan Wather, je voulais préciser, parce que je ne sais pas si on l'a fait, mais notre générique était un morceau de George Coleman, donc alias Bongo Joe, qui s'appelait I Wish I Could Sing sur l'album Bongo Joe. Voilà, donc on a débuté l'exploration de Bongo Joe avec le projet Hogan Wather, qui est le projet du musicien biennois, donc suisse, Elias Rachel. Son album Drones and Love Songs est sorti en 2015 et il est étiqueté sur Discogs BJR001, ce qui signifie donc que c'est la toute première sortie du label Bongo Joe Records. Alors j'avoue que moi j'avais pas du tout écouté ce disque en 2015 quand il est sorti, et je me suis rattrapé pour l'émission et j'ai été vraiment surpris sur ce disque. Donc là on vient d'entendre un morceau très très folk assez lofi, très dénudé j'ai envie de dire, et parfois on va avoir des morceaux folk qui vont être rattrapés par des nappes synthétiques vraiment de ce qu'on appelle du drone, une sorte de drone mélancolique. Il y a même des instrus qui durent 50 secondes sur l'album qui sont juste du drone et des choses très mélancoliques et aussi un peu psychédéliques. Et j'avoue que ça, sur certains morceaux avec la voix que peut avoir Elias Rachel, ça m'a fait penser au Spaceman Tree, donc ce groupe de la fin des années 80 anglais qui était connu pour ses morceaux très psychédéliques et même space rock. Voilà, donc c'est vraiment un album que j'ai beaucoup beaucoup aimé. Alors là, je vous parle de choses nappes synthétiques, nappes psychédéliques, vous l'avez pas entendu sur le morceau, mais bon, il faut écouter tout l'album pour pouvoir un peu partir dans ce voyage assez onirique que nous promet Hogan Wather.
1: Hogan Wather qui fait partie des groupes qui sont suivis par Bongo Joe depuis le départ, puisque le groupe a sorti d'autres disques et tous sont sortis sur le label de Genève dont on vous parle désormais.
0: Et on voit une certaine évolution dans le projet, parce que comme on le disait hors antenne, c'est qu'il n'y a plus trop maintenant de morceaux folk comme ça sur les nouveaux albums, c'est vraiment parti dans un truc très beaucoup plus synthétique.
1: Tout à fait. Moi je vais vous parler d'un groupe qui m'a mis une grosse claque en live au Transmusical, à l'Ubu plus exactement, et c'est un groupe qui s'appelle Hyperculte, qui est pareil une des premières sorties du label. C'est en fait un duo qui est composé de Simon Aubert, qui fait partie du groupe Massico, et Vincent Berthollet, qui lui fait partie de l'orchestre tout-puissant Marcel Duchamp. Petit teaser, probablement qu'on écoutera un morceau de ces deux groupes-là, ou pas, on ne sait pas. Leur musique, c'est une fusion entre du krautrock, du post-punk, mais c'est également très pop. Et en fait, ça crée des espèces de litanies très répétitives et inspirées. En live, c'est presque de la trance, en fait. Du coup, d'où le fait que ce soit programmé au trance. J'en ai vraiment un excellent souvenir, et plus particulièrement du morceau que je vais vous proposer d'écouter, qui s'appelle Résigné, et qui est sorti en 2016 sur le premier album éponyme d'Hyperculte.

0: C'était Angel Running de Hockey Vancouver Hockey, qui est un groupe canadien et comme son nom l'indique, il est originaire de Vancouver. Donc voilà, donc c'est une indie pop très lofi que je trouve très fortement infusée par l'esprit de Beat Happening ou encore de Daniel Johnston. Donc c'est vrai qu'on en parlait hors antenne, mais c'est assez surprenant sur Bongo Joe de l'indie pop comme ça. C'est pas ce qui est prédominant, mais voilà, donc c'est un groupe qui, avant d'être un trio, c'était le projet solo de Jeffrey Johnson qu'on a entendu avec sa voix grave et hurlante. Et c'est devenu un groupe, et dès que c'est devenu un groupe, ils ont sorti énormément d'albums, et en 2016, ils ont sorti sur Bongo Joe, donc l'album Black Part of Light, qui était leur 8e album. Donc voilà, c'est un album vraiment que je conseille, c'est, je crois, 11 ou 12 pépites indie pop vraiment un peu totalement dépouillées, et alors ça se fiche entièrement des codes de la musique, voilà. S'il y a pas de refrain, c'est pas grave. Et puis il y a cette voix que j'aime beaucoup de Jeffrey Johnson, grave, et j'aime beaucoup quand il se met à crier de manière aiguë, sans parfois qu'on comprenne trop pourquoi. Donc voilà, j'ai eu la chance de voir en concert ce groupe, et c'est aussi fantastique que déroutant par moments. J'en dis pas plus, je rentre pas dans les détails, comme ça va juste vous donner envie d'aller les voir.
1: Chercher sur YouTube les lives.
0: Voilà. Et alors ce qui est marrant, c'est que le groupe sur son Bandcamp met plusieurs citations. Genre je sais pas si c'est deux ou si c'est des journalistes pour se définir, mais j'ai voulu les donner parce que je trouve qu'on manque jamais de citations. Donc, qu'est-ce que Hockey Vancouver Hockey? Ce serait un groupe anticapitaliste avec un message environnemental. Donc voilà, donc on sait pas ce qu'ils font comme musique. Et ou sinon, c'est un groupe qui aurait pu atteindre les charts, mais ils ne veulent pas, tout simplement. Voilà. Moi, ça me donne envie d'écouter un groupe comme ça, quoi.
1: On enchaîne avec une compilation, parce que Bongo Joe, ils font aussi beaucoup de compilations, de rééditions d'artistes perdus. On l'a entendu, Cyril, parler de Mississippi Records dans l'introduction. Et du coup, le disque dont moi je vais vous parler, l'artiste dont je vais vous parler, le disque est sorti en coprod avec le fameux label Mississippi Records. Et je vais vous parler de Jesse Mae Hemp Hill, et notamment d'un morceau qui s'appelle Tell Me You Love Me, qu'on va passer juste après. Et en fait, Jesse Mae Hemp Hill, c'est à la base une blues woman qui est originaire du Mississippi. Une des plus connues et reconnues, et qui a officié dans un style très particulier qui s'appelle le Hill Country Blues, ou encore North Mississippi Hill Country Blues. Et en fait, c'est un style de blues qui est particulier pour plusieurs raisons. En fait, ça allie une répétition hypnotique, des rythmes très marqués, donc en fait du groove, plus de groove que dans le blues traditionnel, des guitares brutes et assez directes, et un son souvent très lofi. Alors ce qui marqué quand même souvent par le blues de ces années-là, c'est que les enregistrements sont très bruts et pré-bruts et peu repassés en studio, en production. Et il y a aussi quelque chose qui est assez inhérent, c'est la transmission familiale, puisqu'elle, elle est issue d'une famille qui traditionnellement joue de ce blues, de ce hill country blues. Voilà. Et donc on va écouter un morceau qui, moi, m'a beaucoup marqué, parce que j'ai écouté en fait longuement cette compilation, peut-être trois fois d'affilée. Il s'est tiré de ces trois premier disque, en fait, c'est un peu un espèce de best-of qu'ont fait Mississippi et Bongo Joe, et j'ai eu beaucoup, beaucoup de mal à choisir un morceau, tant tout était assez différent, finalement, et j'ai pris celui qui m'a le fait le plus danser. Voilà, donc j'ai pris le morceau « Tell Me You Love Me ».

0: Vous êtes toujours à l'écoute de la maison de disques sur Canal B et on continue notre exploration du label Bongo Joe Records. On vient d'écouter à l'instant Michou et son titre Maloya Ton Tisane. Donc Michou, c'est une chanteuse réunionnaise spécialiste de saga et de maloya, deux genres musicaux assez majeurs dans plusieurs archipels de l'océan Indien, notamment autour de l'île de la Réunion, d'où est originaire Michou, et aussi de l'île Maurice. Bongo Joe a mis à l'honneur ses styles sur une compilation sortie en 2016 qui s'appelle Soul Segasa, Indian Ocean Segas from the 70s. Donc vous aurez bien entendu, on parle des morceaux Sega issus des années 70. Voilà, donc alors ce morceau de Maloya Ton Tisane de Michou, elle l'a enregistré à l'âge de 17 ans. Moi je l'ai découvert quand est sorti la compil en 2016 et j'ai directement été absolument fan de ce morceau que je m'écoute très régulièrement. Et j'ai lu quelque part que Cyril Yétarian le passait très régulièrement en DJ set et qu'il prend pour toutes ses DJ sets, il le prend. Et ben moi j'aimerais bien un jour le passer en DJ set. Enfin j'aimerais bien le passer autre que dans mon salon. Voilà, voilà, je viens de le passer à la radio, remarque. Donc
1: c'est déjà très bien.
0: C'est déjà très bien.
1: C'est déjà une très bonne chose.
0: Voilà, je trouve que c'est vraiment une sorte de pur hit dansant. Alors pour faire un petit peu d'histoire, la chanson parle du maloya, donc ce style de musique et de danse qui peut servir parfois à remettre de l'ordre dans sa vie quand ça va pas. Donc le maloya, c'est très célèbre à La Réunion et c'est un style qui a été interdit à la fin des années 50 par les autorités françaises après avoir départementalisé l'île de La Réunion afin bien sûr d'enrayer les expressions culturelles qui pourraient faire grandir des sentiments d'indépendance. Voilà, voilà. Bravo la France.
1: Ouais, on n'a pas notre passé colonial n'est pas très glorieux, n'est jamais très glorieux d'ailleurs. On va enchaîner avec également quelque chose qui m'a particulièrement fait danser et marquer. En fait, je ne connaissais pas c'est une découverte pour moi, Max Silla, donc C-I-2-L-A, qui en fait a consacré sa vie à ressusciter ou plutôt à transmettre la flûte des mornes, ce qu'on appelle la flûte des mornes, c'est-à-dire que c'est des flûtes en bois qui sont fabriquées avec du bois des mornes. Les mornes, c'est des collines en fait qu'on trouve du côté de la Martinique. En fait, il fabriquait ses flûtes lui-même. Donc, il montait dans les mornes, il récupérait du bois, il les taillait. Voilà. Et très honnêtement, quand j'ai vu la flûte des mornes, je me suis dit, voilà, là, je vais écouter. C'est vrai que la flûte, c'est quand même pas quelque chose qu'on écoute particulièrement souvent. On a les souvenirs probablement des cours de musique avec de la flûte qui fait surtout mal aux oreilles, en fait.
0: Alors, toi qui es là depuis le début, est-ce que c'est la première fois qu'on va entendre de la flûte dans la maison de disques?
1: Je pense qu'en tout cas, si on l'a déjà entendu, c'était en fond peut-être dans la pop orchestrale, mais je pense que c'est la première fois qu'on l'entend. Et donc en fait, il est fasciné par à la fois cette flûte et en même temps fasciné par la musique cubaine et les rythmes latins. Et finalement, il conçoit, en tout cas moi, le morceau là qu'on va écouter, je trouve que c'est plus proche de l'afrobeat qu'autre chose. Ça dure 7 minutes 39, donc je vous le dis, peut-être qu'on mettra pas le morceau jusqu'au bout. On va décider selon notre humeur avec Julianne. Voilà, et c'est tiré d'une compilation et d'une réédition qui a été faite par Bongo Joe, qui se nomme La Flûte des Mornes Volume 1, et le morceau se nomme La Flûte des Mornes.

0: C'était Epiphanie du groupe Odyssey and Oracle. Odyssey and Oracle, c'est un groupe français originaire de Lyon, un groupe de pop psychédélique baroque. Et voilà, donc bien sûr, leur nom vient de l'album des zombies paru en 1968, Odyssey and Oracle. Attention à ne pas faire de faute de frappe, c'est bien Odyssey and Oracle qu'on vient d'écouter. Donc voilà, donc moi j'aime beaucoup ce groupe qui donc s'inspire de toute cette culture un peu pop psychédélique de la fin des années 60, mais je trouve pas que, enfin c'est pas simplement un énième groupe de revival des années 60. Il y a aussi beaucoup de choses assez nouvelles et c'est une recherche esthétique, mais aussi ils vont se laisser beaucoup de liberté dans les sons, dans l'utilisation des instruments. On a pu l'entendre sur la dernière minute qui est un peu complètement barrée, voilà, avec des paroles qui sont totalement assez surréalistes sur tout l'album. Et voilà, ça me rappelle un peu toute cette période de cette pop psychédélique baroque qui est sortie dans les années 2010 avec tout ce qui est Forever Pavo, Yako Gardner ou encore Maston. Et donc Bongo Joe, ça a dû arriver à leurs oreilles, ce groupe qui tournait un petit peu en France, donc basé à Lyon, Lyon c'est pas loin de la Suisse, peut-être que c'est comme ça que les connexions se font, a sorti leur deuxième album Speculatio en 2017.
1: Je pense que les disques aussi qui signent, enfin les artistes pardon, qui signent sur Bongo Joe, quand on a pu le demander à Cyril, il nous disait que c'était beaucoup aussi des artistes et des groupes qu'il voyait en live. Et du coup, je pense que ça fait partie vraiment des points d'ancrage du label, de se dire, ok, sur disque c'est super, mais ça donne quoi en fait en live? Et voilà, en tout cas c'est la réponse que nous a apporté Cyril. Et en parlant de live, et ben moi je vais vous parler pareil d'un groupe qui m'a beaucoup marqué quand je l'ai vu pour la première fois au Trans et que j'ai revu aux Embellis, et dont fait partie Cyril, puisque oui, Cyril, et je pense qu'il a 10 000 vies.
0: Dort-il?
1: Il dort-il un jour? En plus d'être disquaire et d'être patron du label, il a aussi son projet musical. Il en a eu d'autres avant des projets musicaux. Donc, on parle bien de Cyril Yeterian, qui a eu un projet qui s'appelle notamment Mama Rosine, qui avait déjà joué au Trans en 2010, je crois, de mémoire. Et pourquoi Cyril? Parce que c'est deux Cyril. Tout simplement, c'est un duo de Cyril. Le deuxième Cyril, il s'appelle Cyril Bondy, et lui-même, il joue également dans un projet qui s'appelle L'Athènes, qui avait failli passer à l'Antipode, mais finalement n'était pas passé en première partie de l'Orchestre Puissant Marcel Duchamp. On dit Duchamp ou Duchamp à chaque fois, je sais plus, je suis perdu. Duchamp, voilà. Et en fait là Cyril, moi quand je les avais vus à l'époque, pareil, je les vois monter sur scène, bonjo, des pédales, une espèce de batterie modifiée avec des cloches, et là je me suis dit, waouh, qu'est-ce que c'est que ça, un peu avec leur style tous les deux, cheveux longs, là, et en fait j'avais vraiment pareil pris une grosse claque, mélange de psyché folk, de spoken word pardon, rock, ça fait un peu pop aussi parfois dans le chant, voilà. Et ils ont rejoué donc du coup en 2019, le même soir que Cannibal et Yes Basketball. C'était une super soirée de concert, voilà. Et moi, le morceau que j'ai choisi de vous passer, c'est un de mes préférés du groupe. Alors je crois qu'ils ont sorti deux autres albums depuis, parce que le morceau que je vous propose, c'est le morceau qui est tiré de l'album Certain Rains, qui est sorti en 2018, qui était le tout premier. Et donc le morceau en question, c'est le morceau Colosse de Rhodes.

0: c'était Cumbia del Pitchaman des Meridian Brothers. Vous l'aurez sans doute reconnu, c'est une reprise, ou plutôt devrais-je dire une libre adaptation de Son of a Preacher Man de Dusty Springfield. Donc je pense qu'après Altingun, alors ça y est je l'ai dit, les Meridian Brothers sont le groupe le plus... avec le plus grand rayonnement mondial du label Bongo Joe, parce qu'ils ont quand même des sacrées tournées à leur actif. Donc voilà, donc les Meridian Brothers, c'est un groupe colombien qui, avant d'être un groupe, était le projet d'un homme tout seul, Eblis Alvarez, qui faisait tout lui-même, les instruments, et qui vendait ses propres cassettes faites lui-même. Puis en 2007, le groupe décide de devenir quintette, comme on dit, et là, c'est le début d'une ascension. La musique des Meridian Brothers va alors un petit à petit quitter l'Amérique du Sud et va même sortir son premier disque hors d'Amérique du Sud en 2012 sur un label anglais et faire pas mal de tournées dans les festivals et notamment au Transmusical. Donc voilà, donc leur album, là, le morceau qu'on vient d'écouter, Cumbia del Pitchaman, vient de l'album Cumbia Siglo 21, qui est sorti sur le Bongo Joe en 2020. Et voilà, donc je pense que la rencontre entre Bongo Joe et les Meridian Brothers était inévitable pour moi. Tant les Meridian Brothers mélangent des choses assez traditionnelles de cumbia, de salsa et encore d'autres styles d'Amérique du Sud avec des musiques beaucoup plus électroniques, expérimentales et psychédéliques. Et voilà, je pense que c'était une rencontre qui devait se faire entre les deux labels, et je vous conseille, entre le groupe et le label, et je vous conseille vraiment d'aller écouter l'intégralité des albums des Meridian Brothers.
1: Alors oui, on n'a pas parlé d'Altingun et on ne passera pas de morceaux d'Altingun sur peut-être dans la deuxième émission, on ne sait pas. Pourtant, Altingun, c'est un groupe qui a énormément
0: qu'on aime beaucoup. Voilà,
1: tout à fait. Mais en fait, le but de notre émission, c'est aussi d'aller potentiellement dénicher des choses que vous n'avez jamais entendues. Altingun, je pense que c'est quand même quelque chose qui a été énormément entendu. Et Cyril nous a avoué, mais on le savait déjà à demi mot, que la sortie du premier disque d'Altingun en 2018 a été un véritable tournant et qui se sont fait complètement dépasser par les événements de la sortie. Donc le disque s'appelle On, et parce qu'en fait ils en ont vendu beaucoup et que du coup bah il fallait assurer derrière la production des disques, la promotion, et ce qui est génial avec ce label, c'est que depuis bah du coup ça met du beurre dans les épinards, ça a permis de sortir, et c'est ce qui fait que le label sort énormément de choses depuis. Voilà, en tout cas c'est ce qui nous a confié,
0: sans changer de ligne directive.
1: Exactement, la ligne directive reste toujours la même, le coup de cœur, c'est ce qui nous a dit en répondant à nos questions.
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0: 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Hello chers auditeurs, vous êtes bien sur Purple Rain, Canal B, 94 MHz. Et aujourd'hui, c'est une best-of de la saison 3. Ouh là là, ça remonte, purée. N'est-ce pas, Kat?
1: Eh bien oui, saison 3, donc ça remonte à, si mes calculs sont bons, 2017-2018, je pense. Voilà, best-of des lives de nos émissions, hein, puisqu'on s'est dit qu'on avait de la matière, donc autant qu'on s'en serve et qu'on vous la partage. Et on commence tout de suite avec Dunder Mifflin des Bobs, qu'on avait reçu la saison 3. Un petit hommage à la, quand même, meilleure série de tous les temps, The Office.
0: Let's go!

0: Vous venez d'écouter les Bops, suivi de Initial Bouvier Bernois, voilà, un groupe qu'on a reçu il y a bien longtemps. Et les Bops, bah, ils sont toujours actifs, hein, mine de rien, franchement, et ils envoient bien du lourd.
1: Initial Bouvier Bernois, par contre, ça c'est terminé. Ça c'est triste, mais bon, c'est comme ça, toutes les bonnes choses ont une fin. On les avait reçus pour les Transmusicales à l'époque, Transmusicales 2016 probablement, un truc comme ça. Et puis là tout de suite, on continue cette émission best-of de la saison 3 de Purple Rain avec le groupe Sugar Family, qui est constitué notamment de Leila, qu'on retrouve aussi dans Leila and the Koalas, et Leila et ses koalas qu'on avait reçus quelques années plus tard pour I'm From Ren, et c'était quoi, les 40 ans du festival, c'est ça, c'est de Canal B, les 40 ans de Canal B. À Bru, ça se passait. Enfin bref, là
0: et
1: tout
0: ouais,
1: de suite.
0: Ouais, ils sont toujours actifs d'ailleurs, Sugar Family. Moi, Sugar je les ai vus il n'y a ouais. pas longtemps au festival à Monterfield, la Galésie en fait. Franchement, c'était bien sympa. Bonne ambiance, country. Yeehaw! Genre là, c'est cool.
1: C'est bien résumé. Yeehaw!

0: C'était donc le titre Buffalo 7 de Bâton Bleu que nous avons reçu lors de la saison 3 de Purple Rain. Bâton Bleu qui, pour rappel, chante dans des langues grecques, je ne sais plus, mongoles peut-être aussi, vraiment des langues assez particulières aussi qui rendent le projet vraiment très très intéressant.
1: Et pour continuer sur cette vibe, on enchaîne avec Silk and Arrow. Et c'est le titre Leave Him Alone. Let's go.
0: Il y a sur ce titre-là, ce groupe-là n'existe plus. Mais il y a un des membres de Silk and Arrows qui maintenant est dans un autre projet qui s'appelle Rien de personnel. Voilà.
1: On écoute ça tout de suite.

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1: C'était donc le titre de Marion Rouxin, de L'autre bout du monde, que nous avions reçu donc lors de cette saison 3 de Purple Rain en 2017-2018.
2: Et l'émission Best of saison 3 continue sur Canal B avec maintenant un titre de Chevsky & Wood, ça s'appelle Amazon. Chevsky & Wood, un trio Cold Wave, je pense qu'on peut le dire, composé notamment de Marina Kaczewski et Gaël Desbois, qu'on a retrouvé depuis dans le projet Chasseur. À tout de suite.
1: Et on les avait reçus lors de notre 200e au Jardin Moderne en public. Voilà.

0: Et on vient à l'instant d'écouter The Dreads of the Gesharet, groupe qu'on avait aussi l'occasion d'enregistrer pendant le Covid. On avait été chez eux dans leur hangar, je me souviens d'une ambiance moite d'été qui allait très très bien avec cette musique archi planante. Franchement, on a envie d'être juste affalé dans le canap, en sueur, à fumer un gros...
1: Et le titre qu'on vient d'écouter, on l'avait enregistré à l'occasion de nos émissions qu'on faisait dans des studios. Donc là, c'était l'Abri 101. C'était peut-être bien la première émission qu'on faisait dans un studio à l'époque. Donc voilà, coucou Arthur Péchereau. Et on enchaîne avec Février. On les avait reçus effectivement à la saison 3 et on vient de les recevoir à la fin là, de la saison 11 pour leur premier album, enfin, qui est sorti, Rose Vallant. Très chouette album. Donc là, on écoute un titre, Persistence of Memory.

0: Et on vient tout de suite d'écouter Héron Cendré pour une prestation bien cryptique.
1: Bien cryptique, très bien mon cher Ben. L'émission touche presque à sa fin, on va écouter un avant-dernier morceau. Alors celui-là, si ça tenait qu'à moi, on l'aurait pas diffusé parce que bon, on n'avait pas passé un très bon moment, mais c'est pas grave. C'était avec un certain Benjamin Bessé qui mixe tous les lives de cette émission tous les mercredis soirs. Car oui, Purple Rain, vous le savez, c'est une émission avec du live, environ un quart d'heure de live chaque semaine avec des groupes rennais. C'est quand même le principe de base de cette émission. Et voilà, on avait reçu Benetom, évidemment. C'était donc en 2016 ou 2017 plutôt. Et peut-être que Benetom nous parlera, on parlera de les actualités à venir de Benetom. Mais d'abord, écoutons-les avec ce titre Standing Out of Phase.
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0: Et tout de suite, on vient d'écouter Standing Out of Phase de Ben et Tom. Voilà, pour ceux qui n'étaient pas au courant, c'est le groupe que j'avais avec mon frangin en 2016, mais qui existe toujours sous une autre forme. Le groupe s'appelle VR Love. Et il y a une actu, c'est que on sort notre première cassette le 9 octobre prochain avec une release party à Grabuge, accompagnée de Donimo.
1: Et on écoute un dernier titre pour clôturer ce saison Best of Live de la saison 3, parce qu'on vous rappelle que tout ce que vous venez d'écouter, c'est du live dans notre émission. C'est, voilà, c'est notre ADN. Et on va écouter un dernier titre. On l'a mis à la fin parce qu'il est assez long, donc on s'est dit que ça pouvait être une belle conclusion avec Albert Jupiter. On les avait reçus à l'époque, je crois, pour l'anniversaire de la FTTT. Et on les a reçus depuis pour leur dernier album qui est sorti, Puis vient la nuit. Donc on écoute tout de suite Alper Jupiter, Flying Turtles, et on vous dit à très bientôt.

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2: Si vous désirez transformer vos espérances en faits et vos rêves en réalité, la solution fondamentale est la motivation personnelle. La motivation personnelle, c'est exactement ce que ces deux mots veulent dire. Votre capacité de vous motiver personnellement en vue de votre épanouissement.

La motivation personnelle veut dire le développement de votre énergie, de votre volonté consciente, de votre désir irrésistible et de votre détermination d'atteindre tous les objectifs que vous désirez obtenir personnellement. Qui que vous soyez, quel que soit votre âge, si vous voulez atteindre un succès continu et permanent, la motivation qui vous dirigera vers cet objectif doit venir de vous-même. Elle doit être personnelle

Les recherches scientifiques attestent que l'adulte moyen, homme ou femme, n'utilise que 25 à 30% de toutes ses capacités mentales. Par conséquent, 70 à 75% de ses capacités ne sont pas exploitées et restent improductives. Tout progrès doit donc provenir de vous-même, car il n'y a pratiquement aucune limite à ce qu'un homme motivé peut accomplir.

Comment vous motivez vous-même et par où commencer? Premièrement, par une appréciation franche et honnête de vous-même à cet instant précis, en vous posant les questions suivantes. Où en suis-je pour le moment? Quels sont mes objectifs? Voici les 5 points dynamiques d'un plan d'$1 million, une motivation personnelle que vous pouvez utiliser pour guider votre vie. Premier point, cristalliser et préciser votre pensée.

Nul ne peut attirer vers lui ce que sa volonté repousse. Ayez la volonté de vous fixer des objectifs, car c'est l'acte positif le plus important de votre vie.

Soyez franc avec vous-même. Souvenez-vous de vos points forts et de vos points faibles, de votre actif et de votre passif. Inscrivez-les également, tout comme vous l'avez fait pour vos objectifs. N'oubliez pas de noter exactement comment vous entendez contourner les obstacles et les embûches.

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2: Madame, monsieur, chers clients, il est possible que le moyen que j'utilise aujourd'hui pour m'adresser à vous vous étonne. Mais connaissant le sort trop souvent, hélas, réservé aux circulaires, je me suis permis, en toute simplicité, de venir vous entretenir personnellement, directement.

Auditeurs et auditrices de Canal B, longueur d'onde de 94 MHz, bienvenue dans Béchamel Tchatcha qui est toujours à la pointe de l'actualité, célébrera à sa manière la réouverture du détroit d'Ormuz. Eh oui, c'est la grosse poilade ce soir, ou de la refermeture d'ailleurs. Qu'est-ce que je voulais dire ? En vous proposant, une émission d'avant le premier choc pétrolier de 73. Je vais avoir du mal. À une époque où les bagnoles ressemblaient à des bagnoles, naturellement, où les places de parking, comme vous le savez, pour handicapés n'existaient pas encore, et où la musique populaire, et c'est ce qui nous intéresse, américaine surtout, y trouvait son inspiration dans une odeur de gasoil, de cambouis et de caoutchouc brûlé. Alors ce soir, vous l'avez compris, on met la gomme sans soucier du prix du galon, ni de tâcher ses ceintures, hein, c'est pas obligatoire, pour une heure musicalement éducative et pas du tout éco-responsable. Alors bonne émission les amis, c'est parti. Ouais, voyons.

Et oui, je vous avais prévenu cette émission qui va aller très très très très très très très très vite. Voilà, nous avons et d'ailleurs aussi éducative puisque nous avons débuté avec un conseil aux jeunes conducteurs issu d'un disque que je n'hésiterai pas à qualifier d'hilarant, proposé par General Motors, Driver Education. Appréciez au passage cet excellent accent. Voilà, où il donne des conseils aux conducteurs en herbe. Voilà, il faut pas spécialement appuyer sur le frein quand il y a du danger. Eh bien oui, et plein de petites chansons comme ça, moitié country, moitié mamas and papas, tout indique ça, qui fait mon bonheur. Le morceau s'intitulait When the Wrong Things Happen par un groupe de studio appelé The First Team. Et puis à l'instant, nous étions peut-être plus au cœur du sujet avec Monsieur Al Blaine, le batteur fou qu'on retrouve sur pas mal de productions des années 50 et 60, puisque le garçon faisait partie du Wrecking Crew, voilà, batteur de son état. C'est à lui que l'on doit par exemple la batterie sur le truc très très connu dont j'ai oublié le nom, ben oui, Be My Baby des Ronettes et de Phil Spector. Voilà, c'était lui. Mais il a aussi sorti notamment cet album de Hot Rod, vous savez, ces petites bagnoles des années 30, en règle générale des Ford T, totalement trafiquées pour aller très très très très très vite et qui faisait le bonheur de la jeunesse dorée californienne. Voilà, le disque s'intitule The Newest Beat, Hot Rodding, Big Extra, The Actual Great Car Noises. Voilà, vous savez tout, on continue dans la vitesse. Nous roulons à tombeau ouvert avec Monsieur Elvis Presley. Elvis Presley, oui, c'était son vrai nom à l'origine, qui a tourné dans pas mal de cochonneries, de films, notamment avec Norman Taurog. Il en a fait 9 avec ce garçon, tous plus nuls les uns que les autres, faut quand même bien l'admettre, mais la musique parfois ne laisse pas à désirer, comme je le prouve en vous proposant le morceau Speedway, extrait du film Tout ce qu'il y a de plus éponyme. Monsieur Elvis, c'est à toi, on t'écoute, allez vas-y, va-va-voum.

0: Le Grand Canyon du Colorado.
1: Le Grand Canyon du Colorado, le GMC.
0: Vous connaissez ?
1: Le GMC.
0: Vous le connaissez ?
1: Non, pas du tout. Pas du tout, non, je ne connais pas le camion du Colorado. Les camions que je connais, c'est les Berliers, la Savienne et le Renault.

0: Ah oui, alors là, on est vraiment dans le sud profond avec une belle brochette de spécialistes qui avait débuté avec Elvis Presley et son morceau Speedway. Donc, je vous le rappelle, issu du film du même nom, très mauvais au demeurant, enchaîné avec, eh bien oui, avez-vous reconnu sa voix concave, Robert Mitchum, qui n'a pas fait que des flims. Hein. Il a aussi chanté de la calypso, notamment, mais aussi un petit peu du rock and roll country et western avec cette balade de Thunder Road qui était issue du film dans lequel il jouait d'ailleurs, Thunder Road tout simplement, l'histoire d'un bootlegger, un bouilleur de cru qui se fait poursuivre par les vilains policiers avec son alcool de contrebande. Je vais avoir beaucoup de mal aujourd'hui, je ne sais pas pourquoi, voilà, de moonshine comme il disait à l'époque. À noter qu'il jouait dans ce film-là avec son propre fils, hein, qui lui ressemblait comme deux gouttes d'eau, un mini Mitchum en quelque sorte, mais pas avec le charisme de papa. Voilà, film un peu noir, un peu de très, très bien. Voilà, je pense que j'ai bien résumé. Vraiment, je suis en pleine forme ce soir. Et puis juste à l'instant, il s'agissait de, bah là, on est vraiment chez les Hillbilly, hein, chez les Pezzouilles, avec Dave Dudley et son Six Days on the Road à bord de son camion de plusieurs tonnes, ça il faut bien l'admettre. Six Days on the Road, et croyez-le ou pas, ce morceau a été un grand succès à l'époque. Six Days on the Road, on lui doit d'autres petites choses, mais toujours des chansons de trucker, comme il disait à l'époque. On va rester avec les Plouks, avec Jimmy Dolan qui lui va faire peur à sa sœur, à son fils, avec cette Hot Rod Race qu'on écoute tout de suite. Jimmy Dolan. Non, mais il faut que j'appuie sur l'autre bouton, décidément.
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Et tout l'esprit de la Californie est là, superficiel mais assez efficace, il faut bien l'admettre. Après Jimmy Dolan, là on était un petit peu plus au sud avec son Hot Rod Race qui là aussi a connu un énorme succès. On a pu entendre les Beach Nuts. Alors les Beach Nuts, c'est un groupe de studios, voilà, qui avec des petits musiciens qui cachetonnaient pour faire un petit peu d'argent. Et qui retrouvait-on dans ces petits musiciens qui voulaient cachetonner? Eh bien, nul autre que monsieur Lou Reed, bien avant le Velvet, enfin quelques années avant. On n'a pas vraiment reconnu sa voix, mais sur d'autres morceaux c'est plus flagrant, avec ce morceau I've got a tiger in my tank. Nous on dirait plutôt j'ai plutôt un tigre dans mon moteur, mais eux c'est dans le réservoir. Bah pourquoi pas, hein, quel peuple pittoresque, par les Beach Nuts. Et puis à l'instant, bah oui, les gominés californiens, hein, je vous en ai déjà passé pas mal. Jan and Dean, toujours pas évidemment pas aussi inventif que les Beach Boys, mais à l'époque tout aussi efficace ou tout aussi superficiel, c'est selon, avec ce I Got a Drive qu'on peut retrouver sur un de leurs innombrables disques intitulé Drag City. Voilà, avec un petit peu d'instruments avant, ça fait toujours plaisir. Jan and Dean, on poursuit et on laisse un petit peu les vieilles hot rods pourries pour nous retrouver avec des jolies petites motos italiennes, les Gilera, qui étaient très en vogue à l'époque aux États-Unis, et ça a inspiré un groupe. Alors celui-là aussi, je voulais passer moult et moult fois, ça veut dire beaucoup, les Scramblers, qui nous interprètent le morceau Go Gilera.

Et oui, ça finit bref. Le bilan carbone n'est pas encore à son paroxysme, si ça veut dire quelque chose. Mais bon, on fait des efforts quand même. Après les Scramblers et leur morceau Go Girago, un tube absolument imparable, on a pu entendre un groupe assez obscur appelé Dwight Douglas et les Jayhawkers qui nous interprétaient ce beau morceau empreint d'une émotion incroyable intitulé Interstate 45. Voilà, c'est tout ce que j'ai à vous dire. Mais nous poursuivons avec une triste et pathétique histoire qui va nous être interprétée. Je recommence. Qui va nous être interprétée par un groupe de garage, comme il y en avait tant à cette époque, les Romancers, qui nous racontent qu'une rupture douloureuse, puisque la jeune fille avec qui était le chanteur, eh bien, est partie. Mais non seulement elle est partie, mais elle est partie avec son Oldsmobile. Rendez-vous compte, c'est affreux. En tout cas, il nous le chante avec beaucoup d'émotion, comme vous allez pouvoir le constater avec ce morceau She Took My Oldsmobile qu'on écoute dans Benjamin Chacha évidemment.

0: Que pensez-vous, monsieur Daly, des voitures américaines?
1: Moi j'ai une Cadillac, mais je la voulais tout à fait transformer. Et surtout, je trouve qu'il manque des vitres en couleur dans les... pour ne pas voir le paysage avec beaucoup de perroquets.
0: Et la forme des voitures américaines, l'aimez-vous?
1: J'aime aucune forme mécanique.
0: Vous n'aimez aucune forme mécanique?
1: Parce que pour moi, toutes les formes doivent être molles et poilues.

Et encore une pathétique histoire. Et en tout cas, c'était la seule contribution britannique à cette émission. Enfin, britannique, il s'agit quand même de jeunes gens qui nous viennent d'Australie. Mais bon, leur succès a été enregistré en Grande-Bretagne, puisqu'il s'agissait des Easy Beats. On se souvient évidemment du fameux Friday on My Mind. Là, il s'agissait du morceau Me and My Machine, qui racontait en gros l'histoire de ce garçon qui achète une bagnole pour pouvoir... Et évidemment, séduire toutes les jeunes filles des environs. Et ça marche pas, mais alors pas du tout. Ben voilà, il avait qu'à pas acheter de Twingo. En tout cas, Me and My Machine par les excellents Easy Beats. Auparavant, les Romancers avec She Took My Oldsmobile. Voilà, on est vraiment dans le profond hein, ce soir. Et nous poursuivons, on n'a pas peur. Et on retourne aux États-Unis avec les Goodies. Les Goodies, alors là, c'est vraiment un groupe préfabriqué de jeunes filles. Sur le succès, après le succès des Shangri-Las, eh bien, quelques producteurs un peu mal intentionnés, du genre un peu vénal, le genre, voilà, se sont dit, tiens, on va continuer avec les girl groups et avec un petit peu le même son, mais bien plus tard. On est aux alentours de 68-69 avec ce morceau qui rappellera évidemment les Shangri-Las. Il s'intitule Condition Red, qu'on écoute tout de suite.

Et oui, Thunder Alley, l'allée de l'éclair, extrait du film du même nom, là aussi, passé pas mal de fois. Thunder Alley de American International Picture présente un film vraiment très mauvais, où on retrouve les acteurs de l'époque qui jouaient dans ces conneries-là, à savoir l'inévitable Annette Funicello ou Fabiane ou d'autres second couteau. Voilà, sur des petites amourettes sur fond de stock car. Je dois admettre que je ne l'ai pas vu parce que figurez-vous que je n'ai pas vu toutes les conneries qui existent. On est bien d'accord. Auparavant, les goodies avec ce pastiche, ça ressemblait quand même. Il y avait quand même du cousinage avec les Shangri-Las. Peut-être qu'on peut trouver ça nettement moins bon, mais quand même, il y avait quelque chose. Condition Red par les goodies. Nous allons rester dans les bandes originales de films qui vont très vite avec on quitte les bagnoles toutes cassées pour retrouver des motobilettes. Il y a que l'embarras du choix, hein. Il me semble avoir déjà fait des émissions sur les motobilettes, mais moi ce que je extrais, c'est incroyable, je ne sais plus parler, c'est pas grave, on va y aller quand même. Moi ce que je vous propose c'est les Hells Angels on Wheels, ce qui veut dire les anges de l'enfer sur roulette. Ça fait peur comme on dit, comme ça. On retrouve l'inévitable Jack Nicholson qui l'a aussi joué dans pas mal de films à cette époque-là avant de connaître le succès. La musique est signée par Stu Phillips. Alors ça pourrait être du Davy Allan and Via Rose, mais non, c'est Stu Phillips avec un groupe de studio. Je vous propose le thème du film Hells Angels on Wheels que j'envoie tout de go, qu'on écoute.

Et oui, le studio devient absolument irrespirable à cause de toute cette odeur de gasoil. Après Stu Phillips et son groupe fantôme qui nous a interprété Hells Angels on Wheels, on a pu retrouver le groupe Milan ou Leverboy qui nous interprétait On The Go. Et oui, voilà un petit peu le côté gay-friendly de cette émission. Hein, tous ces jeunes gens sur leur belle motobilette, tout de cuir vêtu. C'est incroyablement sexy. À noter tout de même que ce groupe-là a sorti pas mal de très très très bonnes choses. Et d'ailleurs, je ne résiste pas à l'envie de vous passer un autre morceau de ce groupe qui soit s'appelait Milan, soit de Leverboy. Voilà, c'est leur truc. Hein. Bon bah écoutez, c'est comme ça. Hein. Les Anglais, eux, s'habillent soit en femme, soit en Mexicain. Et les Américains s'habillent tout de cuir vêtu. On écoute l'autre morceau des Leverboy qui s'intitule comme de juste Leverboy, qu'on écoute de suite.

Modern Cycle, à l'instant, ce qui signifie moto, interprété par un groupe appelé les Charles, voilà, un morceau qui n'aurait pas dépareillé dans le film Easy Rider, par exemple, voilà, qui suivait quoi déjà? Bah oui, des Loverboy avec tous ces garçons en cuir qui vont très très très très, très vite, voilà, il va être le temps de se... se quitter, je crois. C'est, oui, c'est plus qu'indispensable. Mais pas avant de vous avoir passé le dernier morceau d'une intelligence folle qui va être interprété par un groupe appelé les Defenders, et le morceau Hey Burner. Moi, je vous donne, si tout va bien, hein, rien n'est jamais trop sûr, rendez-vous. Oui, c'était le début de la phrase, j'espère que vous avez suivi. Semaine prochaine, mais c'est incroyable! Qu'est-ce qui se passe? Alors, bon, je vous donne rendez-vous la semaine prochaine si tout va bien. Salut, bye bye. Et nous nous quittons avec un petit peu de klaxon. Salut, bye bye. Ça y est, c'est parti. Ben non. Voilà. Ah bah, disons. Professionnel jusqu'au bout. Allez, salut. Moi, je m'en vais.

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0: Non, et Turbo G5 sur Canal B. Bon week-end.
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1: Salut à vous, chères auditrices et chers auditeurs de Rock à la Casbah. Soyez les bienvenus dans l'édition 2026 de nos mixtapes estivales pour lesquelles, comme chaque année, nous avons demandé à des personnes dont la sensibilité artistique nous touche particulièrement de composer une heure de playlist pour vous ravir les oreilles. Cette semaine, c'est Erika Doun, la guitariste, claviériste, chanteuse du groupe Tropical Fuckstorm qui se prête au jeu de la mixtape pour Rock à la Casbah. Bâti sur les cendres des Drones, le groupe précédent formé par Gareth et Fiona, le projet Tropical Fuckstorm invite Erika et Lorraine et devient l'un des quatuors les plus sauvages d'Australie. Enjambant les frontières entre rock indé, metal et noise, il et elle dispensent une sorte de fail-pop psyché-lofi no-wave résolument punk. Leurs albums, comme les pochettes qui les accompagnent, sont peuplés de petits monstres colorés, un peu foufou flippants et carrément attachants. En pleine tournée, dans des conditions pas toujours confortables, Erika s'est appliquée à composer cette mixtape. Aussi, durant l'heure qui suit, vous pourrez entendre Blue Communication, Lost Animal, Dirty Three, Étrandelaire, Zoj, Dead Moon, Antu, Yoko Ono, Ibex Band, Fiancé, Kamal Kayla, Flaming Groovies et Phyllis Dillon. Mais commençons tout de suite par le titre Oh No, Not My Baby de Maxine Brown.

0: C'était Eddie O Baby de Phyllis Dillon, le dernier morceau de cette mixtape estivale de rock à la Casbah, proposée par Erika Doon, la guitariste, claviériste, chanteuse du groupe Tropical Fuckstorm, qui sera de retour en Europe pour une tournée au mois de novembre 2026. On se retrouve la semaine prochaine pour une nouvelle heure de musique finement sélectionnée par nos invités. D'ici là, portez-vous bien et retrouvez le podcast de cette émission ainsi que la playlist commentée par son autrice sur notre site casbah-records.com. And don't forget, stay wild and free.
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3: Canal B vous propose aujourd'hui une sieste sélectionnée par les filles et les garçons du groupe suédois Horseface, un groupe invité par l'association Depichikai pour le Pipe à la Pop numéro 3 en 2024. Cette sieste au nom

Vous entendiez les B-52s à l'instant sur Canal B, précédé d'un titre de Emma Hoyt, Sege Mariam Gebru, des Raincoats, de Noita Lina Oura et tout à l'heure de This Heat. La sieste du jour a été sélectionnée par les gars et les filles du groupe suédois Horseface. La sieste se poursuit maintenant avec un titre de George Ben,

C'était Karen Marx à l'instant dans cette sieste proposée par le groupe suédois Horseface. Auparavant, vous entendiez Frick Jacobson, les Young Marble Giants et tout à l'heure Georgie Ben. À suivre, le titre Sky Burial par Anne Ogled.

Vous entendiez à l'instant le titre Moorish Nights par Sun Ra dans cette sieste sélectionnée par les gars et les filles du groupe suédois Horseface. Auparavant, c'était Afet Serenay, Ulf Dageby, The Duruti Column et tout à l'heure Anne Ogled. Pour terminer cette sieste au nom imprononçable, puisque c'est l'onomatopée qui désigne le son du sommeil avec des Z, voici un titre de Graham Miller. Retrouvez playlist et podcast de la sieste proposée par Horseface sur canalb.fr.